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0: 5h, bon réveil et merci d'avoir choisi Vosges FM. C'est mercredi, voici tout de suite Stéphane Echer, Miles Smith et Lady Gaga. Vosges FM. Et Arnaud Pichet pour les premières infos dans les Vosges. Bonjour Arnaud.
1: Bonjour, bonjour à tous. Parisot ferme son usine vosgienne de fabrication de meubles en kit. Le groupe est actuellement en redressement judiciaire et une des solutions envisagées est donc de faire des économies et de fermer l'usine de Matincourt. C'est 124 postes qui seraient supprimés. Les salariés se rassemblent ce matin devant l'usine pour protester. Nouvelle intervention d'un hélicoptère de secouristes sur le massif des Vosges hier. Un homme s'est gravement blessé sur le fameux sentier des Roches. Ce Hollandais de 58 ans a dû être élitreillé avant d'être emmené à l'hôpital de Colmar. Une rixe a éclaté entre une dizaine de personnes à Charmes samedi soir après la fête de la musique. Un homme a été blessé après avoir reçu un coup de couteau. Il a été emmené à l'hôpital d'Épinal. 8 personnes ont été identifiées par les forces de l'ordre qui continuent leur enquête. 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Un mot de hockey sur glace avec l'attaquant Alexandre Lubin qui restera avec les Wildcats d'Épinal la saison prochaine, c'est confirmé. Dans l'actualité nationale et internationale, les députés ont approuvé une réforme constitutionnelle visant à accorder une autonomie au sein de la République à la Corse, une perspective qui divise au sein de la classe politique, qui devra de toute façon maintenant passer l'épreuve du Sénat. Marc Bloch est entré au Panthéon lors d'une cérémonie hier soir. Historien, soldat, résistant, assassiné par la Gestapo. Il s'agit de la 6e panthéonisation du chef de l'État Emmanuel Macron. Le Parlement européen donne son feu vert au lancement du projet d'euro numérique. L'idée n'est pas de remplacer les pièces et les billets, mais de se passer des Américains, Visa et Mastercard. Pour tout ce qui est paiement dématérialisé, la mise en place de l'euro numérique est envisagée pour 2029. Au Moyen-Orient, le plan d'évacuation des 11 000 marins bloqués dans le détroit d'Ormuz a commencé. Washington rejette toute idée de péage imposée par Téhéran. Et dans le même temps, l'Iran veut conserver un contrôle sur le détroit. Allez, on passe à la météo dans les Vosges. On reste en vigilance orange canicule aujourd'hui. Soyez prudents. Encore un peu plus chaud d'ailleurs aujourd'hui sur les Vosges puisque le mercure va monter jusqu'à 34 à 36 voire même 37 degrés prévus sur l'ouest vosgien.
0: Merci Arnaud, retour de l'info tout à l'heure 5h30 sur Vosges FM. Mathéo, très heureux de vous retrouver ce mercredi. Justine et Christophe reviennent à partir de 7h et émission spéciale tout à l'heure depuis Frépertuis à partir de 10h, on en reparle dans quelques minutes. Voici comme promis Stéphane Echer, Green Day et Lady Gaga sur Vosges FM. Hey.

0: Vous venez d'ouvrir les yeux, c'est Bouge FM que vous écoutez. Merci d'être là 5h10.
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0: Une bonne fête également aux Jean, aux Jean-Baptiste, et puis à tous les dérivés de Jean, les Yannick, les Yann. Bonne fête à vous. C'est l'anniversaire de l'humoriste Jonathan Lambert. Il fête ses 53 ans. L'anniversaire aussi du footballeur. En pleine Coupe du Monde, Lionel Messi, 39 ans. Et bon anniversaire à vous qui êtes nés un 24 juin. On continue cette matinée. Green Day vous accompagne pendant le petit-déj. Je vois également dans les prochaines minutes un grand classique de Prince. Et voici tout de suite Miles Smith sur la radio qui vous passe le moins de pub. Vosges FM.

0: De bon matin, c'est vos GFM que vous écoutez. 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

0: Et le dernier, Jérémy Frérot. Ça s'appelle Frérot et c'est sur Vosges FM.
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0: de bon matin, vous avez le réflexe Vosges FM. Merci d'être là. Il est quasiment 5h30. On va retrouver tout de suite Arnaud Pichet pour le journal des Vosges, les infos et puis la météo juste après. Bonjour Arnaud.
1: Bonjour, bonjour à tous. Parisot Industrie envisage de supprimer 124 postes dans l'usine vosgienne de meubles de Matincourt, alors que le groupe est placé en redressement judiciaire depuis quelques semaines. Le plan de restructuration a été présenté hier aux salariés. Il prévoit donc de transférer la production de l'usine vosgienne vers celle de Haute-Saône. Les Vosges ne serviraient plus que d'entrepôt avec une dizaine de personnes qui seraient encore employées sur place. Les salariés ont prévu de se rassembler devant l'usine de Matincourt ce matin. Une rixe a éclaté entre une dizaine de personnes à Charmes. C'était samedi soir après la fête de la musique. Un homme a été blessé après avoir reçu un coup de couteau. Il a été emmené à l'hôpital d'Épinal. 8 personnes ont été identifiées par les forces de l'ordre. L'enquête continue. À Gérardmer, la ville a décidé d'acheter la maison du Corsaire, bâtiment construit en 1705, un des plus anciens de la ville. Aujourd'hui occupé par les Amis de la Nature, c'est l'ONF qui vend le bâtiment. Le conseil municipal s'est réuni lundi soir pour utiliser son droit de priorité, un achat à 87 000 euros. Désormais, un appel à manifestation d'intérêt va être lancé. Les Amis de la Nature seront évidemment candidats. Les vacances approchent à grands pas et toutes les activités qui vont avec. Hier soir, c'était le lancement de la saison d'été de l'Office de Tourisme Bruyères Vallon des Vosges qui propose des activités pour toute la famille, touristes comme Vosgiens. Claire Brouy, chargée de communication à l'Office de Tourisme, nous dit ce qui sera proposé dans les prochaines semaines.
2: Ce qu'on aime surtout, c'est mettre en lumière des acteurs économiques de notre territoire. Donc en fait, à travers toute cette programmation estivale, c'est surtout valoriser un beau vivier en fait de professionnels du tourisme, de professionnels des producteurs aussi, des entreprises locales. On a une malterie sur notre territoire à l'Épanche, donc ça c'est un petit peu insolite. On a également une émaillerie à Dessimon. On a un producteur de champignons shiitake à Champ-le-Duc. Et donc ces personnes là ont vraiment de belles histoires à nous raconter. Ça, ce sont des sites et des entreprises qui donnent l'accès à leur production, qui ouvrent leurs portes spécialement en partenariat avec l'Office de Tourisme.
1: Et on découvrira tout ça dans le guide des animations estivales qui sort dans quelques jours. Vous avez aussi les grands classiques à visiter, musée Henri Mathieu, église romane de Champ-le-Duc, moulin de Xamontaru, château de Gircourt sur Durbion, tourisme-bruyères.com pour plus d'infos. Et si vous appreniez à nager cet été avec la canicule, les noyades se multiplient, eh bien cet été vous allez pouvoir apprendre à nager gratuitement dans les piscines de la Bresse et Vanier. C'est aussi bien pour les enfants que pour les adultes. Inscription directement auprès de ces deux piscines.
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1: Les Vosges restent en vigilance orange canicule aujourd'hui. Soyez prudents, encore un peu plus chaud qu'hier d'ailleurs aujourd'hui, avec la masse d'air brûlante qui était sur le centre de la France et qui arrive au-dessus de nos têtes. On sera sous abri à 33 à la Bresse, 34 à Gérardmer, 35 à Armiremont, 36 à Épinal et Bruyères et même 37 degrés prévus sur Neufchâteau aujourd'hui. On peut avoir quelques orages de chaleur plutôt en fin de journée, mais sur le massif, on va garder ce temps caniculaire jusqu'au week-end. Ça pourrait baisser un peu à partir de lundi.
0: Merci Arnaud, à tout à l'heure, 6h.
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0: Et à 7h, vous allez retrouver Justine et Christophe comme d'habitude pour prendre le petit-déj avec vous entre 7h et 9h. Et puis émission spéciale aussi aujourd'hui mercredi entre 10h et 13h avec Justine et Christophe en direct de Fray, Pertuis City, l'occasion de parler du mythique parc d'attractions vosgien qui fête ses 60 ans. Et puis évidemment les attractions et les dernières en date, hein, entre autres Fireline, Redwood ou encore les ours hauts. Justine et Christophe donc tout à l'heure 7h, 9h et 10h, 13h depuis Fray, Pertuis City. On continue cette matinée. Classique de Prince à suivre, c'est Purple Rain. Au programme également Révin Lenay et le dernier Jérémy Frérot. C'est Frérot sur Vosges FM.
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0: La légende Prince sur Vosges FM, grand classique Purple Rain à quasiment 5h43. Merci d'être là. 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
0: 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Résultat après l'horoscope. Avant 6h, vous écouterez Marc Lavoine, Lenny Kravitz aussi et Katsai sur Vosges FM.
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0: les classiques de Marc Lavoine de bon matin sur Vosges FM, 5h52. Et il est temps de retrouver l'horoscope de ce mercredi. Les béliers, arrêtez d'hésiter, faites-vous confiance. Les taureaux, la discrétion ne sera clairement pas votre fort. Gémeaux, la journée va vous paraître longue. Cancer, quelqu'un va vous remettre les pendules à l'heure. Lion, montrez-vous un peu plus raisonnable. Les vierges, il est temps de vous reprendre en main. Balance, rien ne va arrêter votre bonne humeur. Scorpion, la fin d'une histoire est aussi le début d'une autre, alors gardez le moral. Amis Sagittaire, votre générosité va vous coûter cher. Les Capricornes, vos efforts seront récompensés à la hauteur de vos espérances. Verseau, vous saurez vous rendre indispensable. Et puis les Poissons, c'est le moment d'oser et de foncer. Allez, on revient sur ce lève-tôt.
1: Je me suis retrouvé à un moment où physiquement et dans ma tête, j'avais besoin de souffler et juste de reprendre du temps pour vivre. Je suis devenu papa il y a 2 ans. Je n'ai pas voulu passer à côté de ça.
0: Oui, Pierre, à Nomexi, vous avez reconnu Cyril Ferraud. Bravo Pierre, qualifié pour gagner vos invitations pour aller en famille au Wham Park, la base de loisirs nautiques à Thaon-les-Vosges. Vous allez jouer encore là dans quelques minutes. Il y a un autre lève-tôt à découvrir. À 6h, les infos, juste avant. C'est Lenny Kravitz et Katsai, tout de suite sur Vosges FM.

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1: 6h, vous venez d'ouvrir les yeux, merci d'avoir choisi Vosges FM pendant le petit-déj, avec DJ Snake, avec également Womack El Womack et Shakira. Arnaud Pichet tout de suite pour l'info dans les Vosges. Bonjour Arnaud.
2: Bonjour, bonjour à tous. Parisot ferme son usine vosgienne de fabrication de meubles en kit. En tout cas, c'est le projet. Le groupe est en redressement judiciaire et la solution envisagée pour faire des économies, une des solutions est de fermer l'usine de Matincourt. C'est 124 postes qui seraient supprimés. Les salariés se rassemblent ce matin devant l'usine pour protester. À Armiremont, un mémorial en l'honneur du don d'organes a été inauguré hier devant l'hôpital. Une œuvre réalisée par les élèves en sculpture du lycée Camille Claudel. Stèle qui représente la lune et le soleil comme équilibre entre espoir et guérison. Rappelons l'importance de parler du don d'organes à ses proches pour qu'ils sachent ce que l'on souhaite. 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Un mot de hockey sur glace, l'attaquant Alexandre Lubin reste avec les Wildcats d'Épinal la saison prochaine, ça y est, c'est signé. Dans l'actualité nationale et internationale, la journée d'hier a été la plus chaude jamais enregistrée en France depuis le début des mesures météo en 1947. Nouveau record qui devance les journées de juillet 2019 et du 5 août 2003. De nouveaux records mesurés. On a par exemple eu 43,3 degrés à Cazaux en Gironde, 42,1 à Bordeaux. Conséquence de cette canicule, des feux de forêt, notamment dans le Lot et Garonne, dans le massif des Landes de Gascogne. Deux incendies ont parcouru ces dernières heures un peu plus de 100 hectares. Les députés ont approuvé une réforme constitutionnelle visant à accorder une autonomie au sein de la République à la Corse, une perspective qui divise encore au sein de la classe politique. Ça devra maintenant passer l'épreuve du Sénat. Au Moyen-Orient, un plan d'évacuation des 11 000 marins bloqués dans le détroit d'Ormuz a débuté. Washington rejette toute idée de péage imposée par Téhéran et dans le même temps, l'Iran veut conserver son contrôle sur le détroit. Un mot de foot avec le sélectionneur des Bleus, Didier Deschamps, qui ne sera pas sur le banc vendredi face à la Norvège après le décès de sa mère hier matin. On passe à la météo dans les Vosges. Canicule, encore aujourd'hui, on est en vigilance orange. Ça va monter jusqu'à 35 à 37 degrés cet après-midi.
1: Merci Arnaud, retour de l'info tout à l'heure, 6h30 sur Vosges FM. Et dans une heure, Justine et Christophe font leur retour dans ce studio pour passer la matinée avec vous. Allez, comme promis, Womack and Womack, je vois aussi Julien Doré et DJ Snake sur Vosges.

0: années 80 à l'honneur de bon matin sur vos GFM avec Womack and Womack, 6h11.
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0: Une bonne fête également aux Jean et à tous les dérivés de Jean, les Yann, les Yannick. Bonne fête également aux Jean-Baptiste. C'est l'anniversaire aujourd'hui de l'humoriste Jonathan Lambert, 53 ans. Le footballeur Lionel Messi aussi qui fête son anniversaire pendant la Coupe du Monde. Il a 39 ans et bon anniversaire également à vous qui êtes nés un 24 juin. On continue cette matinée. Julien Doré vous accompagne avant les infos de 6h30. Je vois également Miley Cyrus. Et voici l'hymne de la Coupe du Monde. Tout de suite, Shakira sur vos GFM.

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0: 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Comme promis, Miley Cyrus, Len Marlin également avant les infos et je vois aussi Angèle sur Vosges FM.
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0: Rouge FM, bon courage à vous là qui nous écoutez par exemple sur votre lieu de travail dans les boulangeries là, à côté des fours. Il fait une chaleur insoutenable, vraiment bon courage à vous. 6h quasiment 30, c'est le moment de retrouver Arnaud Pichet, le journal des Vosges. Bonjour Arnaud.
1: Bonjour, bonjour à tous. À la une de l'actualité ce matin, Parizeau Industrie qui envisage de supprimer 124 postes dans l'usine vosgienne de Matincourt, alors que le groupe de fabrication de meubles en kit est placé en redressement judiciaire depuis quelques semaines. Le plan de restructuration a été présenté hier. Il prévoit donc de transférer la production de l'usine vosgienne vers celle de Haute-Saône. Les Vosges ne serviraient plus que d'entrepôt avec en gros une dizaine de personnes sur site. Les salariés se rassemblent ce matin devant l'usine de Matincourt pour protester. Les vacances approchent à grands pas et toutes les activités qui vont avec. Hier soir, c'était le lancement de la saison d'été de l'office de tourisme Bruyères-Vallon des Vosges qui propose des activités pour toute la famille, touristes comme vosgiens. Nathalie Pastori est la nouvelle présidente de l'office de tourisme. Elle nous présente ce qui va arriver dans les semaines à venir.
2: Alors là, on va lancer donc notre guide d'animation pour cet été. Donc 50 animations au cours de l'été, pratiquement une par jour. Aussi bien des visites du musée, des visites de château, des visites d'église, mais également du patrimoine industriel, des activités sportives, des locations de VTT, des sorties randonnées. Donc à la fois de la culture, du sport, de l'histoire.
1: Ce guide des animations estivales sort donc dans quelques jours. Vous retrouvez toutes les infos auprès de l'office de tourisme Bruyères-Vallon des Vosges, tourisme-bruyères.com. À Gérardmer, la ville a décidé d'acheter la maison du Corsaire, bâtiment construit en 1705, un des plus anciens de la commune, aujourd'hui occupé par les Amis de la Nature. L'ONF vendait le bâtiment, le conseil municipal s'est réuni lundi soir pour utiliser son droit de priorité, un achat à 87 000 euros. Désormais, un appel à manifestation d'intérêt est lancé pour occuper cet endroit. Toujours dans le même esprit, les Amis de la Nature seront sûrement candidats. Parlons emploi et formation avec le Greta qui propose une formation assistant de vie aux familles à Armiremont. Des réunions d'information sont prévues dans les prochains jours pour tout vous dire sur le déroulement de ce cursus. D'autres rendez-vous sont annoncés également la semaine prochaine. Journée découverte des métiers de la pierre au lycée Camille Claudel de Armiremont. C'est sur inscription, ça a lieu jeudi. Plus d'infos auprès du Greta Lorraine Sud. Tiens, si vous avez envie d'ouvrir votre propre entreprise ou même micro-entreprise, la Chambre de métiers de l'artisanat des Vosges appelle à la création d'un passeport pour entreprendre, une formation courte et obligatoire destinée à transmettre les fondamentaux indispensables en matière de gestion, de pilotage, de développement. Le but serait d'éviter les défaillances d'entreprises et même de micro-entreprises.
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1: Notre département des Vosges reste en vigilance orange canicule aujourd'hui. Soyez prudents, encore un peu plus chaud d'ailleurs dans les Vosges aujourd'hui par rapport à hier avec cette masse d'air brûlante qui est en train d'arriver. On aura sous abri au meilleur de la journée 33 à La Bresse, 34 à Gérardmer, 35 à Remiremont, 36 à Épinal et à Bruyères et même 37 degrés prévus sur Neuchâteau et Vittel. On peut avoir quelques orages de chaleur plutôt en fin de journée sur le massif. On garde tout ça jusqu'au week-end. Lundi, ça peut baisser.
0: Merci Arnaud. À tout à l'heure, 7h.
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0: À 7h également, retour de Justine et Christophe pour vous accompagner sur votre lieu de travail avec vos rendez-vous habituels. Et puis, émission spéciale aussi aujourd'hui, mercredi, entre 10h et 13h. Puisque, une fois leur émission terminée, Justine et Christophe vont prendre la voiture et se rendre à Fray-Pertuis City pour une émission en direct et en public pendant 3h, 10h, 13h. L'occasion de fêter les 60 ans du parc, mais également de parler des attractions, notamment les dernières en date comme les Ours Hauts ou encore Fireline Redwood. Justine et Christophe donc reviennent là dans 26 minutes maintenant. Et avant de les retrouver, eh bien vous allez tenter de gagner vos invitations pour aller à la base de loisirs. Le One Park attend les Vosges, au programme également les Daft Punk, Manu Chao et voici tout de suite Angèle sur Vosges FM.

0: Allez, bon réveil avec Vosges FM. 7h20, vous jouez avec le One Park, votre base de loisirs nautiques à Thaon-les-Vosges. 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Reconnaissez cette lefto.
1: Physiquement, c'est un peu compliqué. J'ai pas mal de kilos en trop. Je suis rousse, je suis très très myope et j'ai des bagues.
0: Et qui est cette actrice que vous connaissez pour son rôle notamment de Morgan Alvaro dans HPI, une actrice rousse. Elle parlait d'elle là quand elle était jeune, mais elle est toujours rousse, elle est toujours belle. Vous nous donnez son nom maintenant en répondant à la story sur la page Facebook de Vosges FM. Vous nous appelez également 03 29 39 49 49. Résultat après l'horoscope. Et avant 7h, vous écouterez les Daft Punk, Manu Chao et Bruno Mars sur Vosges FM. Là, tout de suite, on parle foot.
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3: L'Angleterre accrochée hier soir 0-0 contre le Ghana. Les Britanniques restent premiers du groupe L qui a vu la Croatie battre le Panama 1-0. La Colombie a battu le Congo et prend la première place du groupe du Portugal qui a largement battu l'Ouzbékistan hier 5-0. Aujourd'hui, 6 rencontres au programme car 3 groupes jouent leur dernière journée avant les 16e de finale. Pour des questions d'équité, les matchs de chaque poule ont lieu en même temps. L'équipe de France, marquée par l'absence de Didier Deschamps qui ne sera pas sur le banc contre la Norvège vendredi. Le sélectionneur va assister aux obsèques de sa mère dont on a appris le décès. Les joueurs et le staff ont tenu une minute de silence au début de l'entraînement d'hier.
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2: Vogue FM dans 8 minutes, juste une Christophe sont là, ce qui nous laisse quelques secondes pour l'horoscope de ce mercredi. Les béliers, arrêtez d'hésiter, faites-vous confiance. Les taureaux, la discrétion ne sera clairement pas votre fort. Gémeaux, la journée va vous paraître longue. Cancer, quelqu'un va vous remettre les pendules à l'heure. Lion, montrez-vous un peu plus raisonnable. Les vierges, il est temps de vous reprendre en main. Balance, rien ne va arrêter votre bonne humeur. Scorpion, la fin d'une histoire est aussi le début d'une autre. Alors gardez le moral. Les Sagittaires, votre générosité va vous coûter cher. Capricorne, vos efforts vont être récompensés à la hauteur de vos espérances. Les Verseaux, vous allez savoir vous rendre indispensable. Et puis les Poissons, c'est le moment d'oser et de foncer. Revenons sur cette actrice.
3: Physiquement, c'est un peu compliqué. J'ai pas mal de kilos en trop. Je suis rousse, je suis très très myope et j'ai des bagues.
2: Elle parle d'elle quand elle était jeune. Hein. Charlotte à Chavelot, oui, vous avez reconnu Audrey Fleurot. Alors, quand elle était plus jeune, on va dire ça comme ça, parce qu'elle est toujours jeune. Bravo Charlotte, qualifiée pour gagner vos passes famille pour aller au Wham Park, la base de loisirs nautiques à Thaon-les-Vosges. Vous allez pouvoir également jouer avec Justine et Christophe qui arrivent là à 7h. Juste avant, ce sont les infos, Ellie Goulding et le nouveau Bruno Mars, On My Soul sur Vosges FM.

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1: Il est 7h, c'est Vosges FM. Bonjour Justine.
2: Bonjour Christophe, bonjour à tous.
1: La suite avec Tame Impala tout à l'heure ou encore Clara Luciani. Il est 7h. Il est l'heure de l'actu locale maintenant.
2: Les infos avec Arnaud Pichet. Bonjour Arnaud.
3: Bonjour, bonjour à tous. Parizeau ferme son usine vosgienne de fabrication de meubles en kit. Le groupe est actuellement en redressement judiciaire et une des solutions envisagées est donc de faire des économies et de fermer l'usine de Matincourt. C'est 124 postes qui seraient supprimés. Les salariés se rassemblent ce matin devant l'usine pour protester. Nouvelle intervention d'un hélicoptère de secouristes sur le massif des Vosges hier. Un homme s'est gravement blessé sur le fameux sentier des Roches. Ce Hollandais de 58 ans a dû être élitreillé avant d'être emmené à l'hôpital de Colmar. Une rixe a éclaté entre une dizaine de personnes à Charmes samedi soir après la fête de la musique. Un homme a été blessé après avoir reçu un coup de couteau. Il a été emmené à l'hôpital d'Épinal. 8 personnes ont été identifiées par les forces de l'ordre qui continuent leur enquête. 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Un mot de hockey sur glace avec l'attaquant Alexandre Lubin qui restera avec les Wildcats d'Épinal la saison prochaine, c'est confirmé. Dans l'actualité nationale et internationale, les députés ont approuvé une réforme constitutionnelle visant à accorder une autonomie au sein de la République à la Corse, une perspective qui divise au sein de la classe politique, qui devra de toute façon maintenant passer l'épreuve du Sénat. Marc Bloch est entré au Panthéon lors d'une cérémonie hier soir. Historien, soldat, résistant, assassiné par la Gestapo. Il s'agit de la 6e panthéonisation du chef de l'État Emmanuel Macron. Le Parlement européen donne son feu vert au lancement du projet d'euro numérique. L'idée n'est pas de remplacer les pièces et les billets, mais de se passer des Américains, Visa et Mastercard. Pour tout ce qui est paiement dématérialisé, la mise en place de l'euro numérique est envisagée pour 2029. Au Moyen-Orient, le plan d'évacuation des 11 000 marins bloqués dans le détroit d'Ormuz a commencé. Washington rejette toute idée de péage imposée par Téhéran. Et dans le même temps, l'Iran veut conserver un contrôle sur le détroit. Allez, on passe à la météo dans les Vosges. On reste en vigilance orange canicule aujourd'hui. Soyez prudents. Encore un peu plus chaud d'ailleurs aujourd'hui sur les Vosges puisque le mercure va monter jusqu'à 34 à 36 voire même 37 degrés prévus sur l'ouest vosgien.
1: Merci beaucoup. À tout à l'heure Arnaud Pichet avec de nouvelles infos.
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1: Mercredi 24 juin 2026. J'espère que vous allez bien aujourd'hui. Il est 7h03 quasiment. On va parler de la news de Justine dans 10 minutes. Tu vas encore nous amener quelque part dans les Vosges. Oui. On parlera de quoi tout à l'heure?
2: On parlera jeux vidéo et je vous emmène à Cornimont samedi.
1: Jeux vidéo, donc si vous êtes un geek, hein, c'est comme ça qu'on dit, je crois.
2: Oui, c'est comme ça.
1: Hein, dans la nouvelle génération, si vous êtes donc geek, eh bien rendez-vous tout à l'heure. On sera du côté de Cornimont, la fréquence de Vosges FM là-bas. C'est le 92.2. La pépite, dans 10 minutes.
2: Dis-nous.
1: Le titre qui va vous mettre de bonne humeur, je vais retrouver ce Michael. Celui qui a envie de bouger les épaules. My Pretty Young Thing. On le voit d'ailleurs dans le film, dans son biopic là. C'est un des premiers titres qu'on voit dans le film quand il fait sa carrière en solo. Vous l'écoutez en intégralité dans 10 minutes pour se mettre de bonne humeur et danser sur du Michael. Et ça le matin, il n'y a rien de tel.
2: C'est bien.
1: Bon, et puis on vous offre le décalo quiz, 500 euros. Tout à l'heure, 7h20, n'oubliez pas. Hein.

0: C'était Clara Luciani, fallait oublier, tiens. Voici les éphémérides maintenant sur Vosges FM.
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0: Et nous aussi, on est le mercredi 24 juin 2026. Bonne fête aux Baptistes aujourd'hui. Bonne fête aux Giovanni également, aux Jean-Baptiste, aux Yannick, aux Yvan. Enfin, il y a tout le monde aujourd'hui, j'ai l'impression quand même. C'est un peu bizarre cette journée avec les fêtes d'aujourd'hui. Là, c'est la Saint-Jean. Ouais.
2: Oui.
0: La fête de la Saint-Jean. Il y a le feu de la Saint-Jean. Ben voilà, on sait pourquoi c'est au mois de juin, hein, habituellement. La journée internationale des femmes dans la diplomatie également aujourd'hui. Et puis, sachez qu'il y a évidemment des anniversaires avec Glenn Medeiros qui fête ses 55 ans. Lionel Messi, le joueur de foot, 39 ans aujourd'hui. Et Jonathan Lambert, que vous connaissez forcément. Jonathan Lambert, vous savez, c'était l'humoriste qui était notamment avec Laurent Ruquier.
3: Baiser.
0: Eh oui, il était quand même un peu...
2: Un peu foufou.
0: Oui, Jonathan Lambert, il a un peu tapé de la tête quand même. Hein.
2: Il a commencé dans les années 90, si vous ne saviez pas. Et il était dans la grosse émission, il avait un personnage mythique. C'était le dinosaure bleu géant, surnommé Yeti.
0: Non, Gribouille.
2: Gribouille.
0: Ah, il y a Gribouille.
2: Et Yeti aussi.
0: Il y avait Yeti. Ah, Yeti, ouais. ça me
2: un personnage muet. Il a quand même commencé avec un personnage muet.
0: Ah, il est fort. Ah, mais non, mais c'est John Lambert, hein. C'est John Lambert. Non, mais allez-y, hein. Vous allez, vous tapez Jonathan Lambert sur YouTube et vous allez avoir plein de vidéos de l'époque, de la grosse émission. Et honnêtement, vous allez rigoler. Allez, Michael est là. Michael, maintenant, la pépite de ce matin.

0: il était en train de devenir le roi de la pop. Il a la voix mi-jeune, mi-adulte sur ce titre-là. Pretty Young Thing, c'était Michael Jackson à l'instant sur Vosges FM. C'est bien sûr La Pépite, le titre qui va vous mettre de bonne humeur ce matin. Vous dites, tiens, je vais arriver au bureau, vous allez dire, je suis de bonne humeur, mais j'ai écouté Vosges FM.
1: Trop bien.
0: J'ai écouté La Pépite de 16h10. Là maintenant, c'est la news de Justine. On part à Cornimont, sur
1: Exactement.
0: Le massif. Et puis on va parler jeux vidéo. Qu'est-ce qui se passe?
1: Il y a une soirée ado jeux vidéo samedi soir, 20h-22h à Cornimont. Vous pouvez venir si vous êtes passionné de jeux de course, de rallye, vous aimez les jeux d'arcade, Tetris ou encore les célèbres Mario. Pas de soucis, vous allez faire des parties entre potes.
0: Bien sûr. Quand on met soirée et ado dans la même phrase,
1: oui.
0: Attention, on sait comment ça finit.
1: Non mais ça va, c'est jeux vidéo 2h samedi soir.
0: Ça finit en n'importe quoi, en rosé pamplemousse et compagnie. Donc faites gaffe quand même. Moi je dis ça, je dis rien, je n'aurai jamais d'ado puisque mon fils va passer directement de l'âge d'enfant à adulte.
1: Ah, tu crois?
0: À 12 ans, je lui fais sauter toutes les étapes. À 12 ans, il y a 22 ans directement.
1: D'accord.
0: Oui, ce sera beaucoup plus simple, je l'inscris à la fac. Ce sera beaucoup plus mature. Qu'est-ce que tu nous as préparé du coup?
1: Un blind test des sons typiques des jeux vidéo.
0: Ah, et on doit les reconnaître?
1: Oui, s'il te plaît.
0: De quel jeu vidéo est extrait ce son?
1: C'est un vieux jeu d'arcade où on chasse des petits fantômes.
0: Ah, c'est Pac-Man?
1: Oui.
0: Oh là. Bon. Ok, deuxième son extrait d'un jeu vidéo. Oh oui.
1: Ah, quand même.
0: Ça, c'est Oui, c'est le truc avec les briques, là.
1: Oui.
0: Pyramide. Non, Tetris.
1: Ah.
0: Tetris. J'ai un peu joué à ça, mais je m'énervais trop, donc j'ai arrêté.
1: Ah.
0: Qu'est-ce que c'est, ça? Bon, allez, je vais tenter vraiment un truc au pif. Je vous jure, je le tente au pif.
1: Allez.
0: Zelda?
1: Non.
0: Ah non.
1: C'est Pokémon. La première version de Pokémon sur Game Boy.
0: Ah, on reconnaît le son Game Boy, hein. Franchement, est-ce qu'on ferait pas les jingles Vosges FM l'année prochaine en Game Boy?
1: Ah, je ne sais pas.
0: Ça peut être une bonne idée. Hein. Autre son extrait d'un jeu vidéo.
1: Ah, c'est un peu plus compliqué.
0: Ouais, je vais la tenter aussi. Comment elle s'appelle? Lara Croft, non?
1: Non, c'est pas Tomb Raider. C'est World of Warcraft.
0: Ah oui, c'est le truc. Oui, d'accord, ok. Bon, en tout cas, si vous êtes geek, si vous aimez les jeux vidéo, rendez-vous donc. C'est à Cornimont, c'est ça?
1: À Cornimont, samedi soir, 20h-22h, et c'est la soirée ado.
0: Oui, ado, attention, il faut être adolescent, hein, non pas adulte. Vous les laissez tranquilles, ils sont entre eux, et ça va très bien se passer. Voilà, Tame Impala maintenant, avec Dracula, et ensuite, promis, on va vous poser la question des réseaux pour vous envoyer au One Park. Plongez et profitez de l'eau fraîche à Taon. Restez avec nous.

0: Tamim Pala, à l'instant, on est sur Vosges FM. Vous allez bien, on l'espère. En tout cas, on va parler maintenant de la question des réseaux. Question des réseaux, Justine, aujourd'hui, on la pose. Et attention, vous gagnez vos entrées pour aller dans le paradis. J'ai envie de vous dire, hein, le One Park. Ah oui,
1: trop
0: parce qu'il y a des gens comme ça qui se réjouissent de la canicule. Les dirigeants de One Park en font partie. Hein, tout comme les dirigeants du Lido à Gérard, mais les dirigeants du lac de Saulsure qui ont le resto juste à côté là.
1: C'est
0: tous
1: leur
0: ces gens-là, le lac de Bouzet également, on les salue. C'est voilà, c'est, là les gars, c'est maintenant. Hein. Faut encaisser. Faut moi je sortir la machine à carte bleue, c'est maintenant.
1: C'est bon, pour vous.
0: C'est pour vous exactement. La question des réseaux.
1: 40% des Français le font en partant en vacances. À votre avis, quoi?
0: Allez, vous répondez sur les réseaux sociaux, vous gagnez peut-être ce cadeau. Et nous, en attendant, eh ben on va écouter Julian Peretta dans un instant avec Wonder Why. Il y aura No Doubt aussi. Et on arrive avec le Décalo Quiz sur Vosges FM.
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0: quelques minutes. No Doubt, on écoutera Louise Attaque également. Mais là, c'est l'heure du Décalo Quiz. C'est un des derniers de la saison. Il en reste quoi 8, là, 7, 9 peut-être de Décalo Quiz.
1: Vous j'ai fait le Décalo Quiz.
0: Vous l'avez remarqué, on est très fort en mathématiques.
2: 7,
0: il en reste.
2: Oui, 5 bon. La semaine prochaine et 2 là.
0: Eh bien écoutez, on va voir ça avec Barbara. Bonjour Barbara.
3: Bonjour Christophe, bonjour Justine.
2: Bonjour Barbara.
0: On me souffle dans l'oreillette, Barbara, que c'est vous qui nous aviez offert des petits bijoux sur le tourbus quand on est passé au Tio.
3: Oui. Oui.
0: Eh bien écoutez, merci beaucoup, je me souviens très bien de ce bracelet que j'ai devant moi, parce que c'est Justine qui le porte. Donc voilà, parce que je ne mets pas de bracelet, mais Justine les met pour moi, vous inquiétez pas.
2: Oui, moi je suis très heureuse de ce
0: bracelet. Elle porte beaucoup de mes vêtements, hein. Des t-shirts, des chaussettes, voilà, elle porte beaucoup de choses.
2: Ça fait des robes.
0: Si elle est bizarre un peu, si elle est un peu bizarre, c'est qu'elle porte mes vêtements. Barbara, on va jouer au Décalo Quiz. Vous êtes prête, vous êtes concentrée?
3: Allez, on va y aller.
0: Allez, bonne chance à vous, c'est parti.
3: Merci.
2: Vrai ou faux, le dauphin est un mammifère? Attention, on répond en décalé. Avec quoi mesure-t-on la température?
3: Vrai.
2: Que perd Cendrillon au bal?
3: Un thermomètre.
2: Dans quel jeu on peut acheter la rue de la paix?
3: Une chaussure.
2: Pour se rendre en Angleterre depuis la France, quelle mer faut-il traverser?
0: 22 secondes.
3: Là, j'ai un bug.
0: Mais si, la rue de la paix.
2: Les petites maisons, la prison.
0: L'argent.
2: Des parties qui durent des heures.
0: La prison,
3: prisonnier.
0: Non, la rue de la paix. La
2: garde d'Austerlitz.
0: On achète des rues. Mais non.
3: Bonne paille.
2: Non l'autre.
0: En tout cas, vous savez quoi, Barbara?
2: Non.
0: Bravo, vous êtes aussi forte que moi au jeu de société.
3: Un bug.
0: Le Monopoly.
3: Ah,
0: oh là là. On va vous faire un Monopoly collector du Tio. Comme ça, vous pourrez acheter les Hautes Mines, Ramonchamp, ça peut être bien. Et vous savez que ça existe.
3: La gare d'Ormiremont.
0: Ouais, exactement. Ouais. Non, spécial Monopoly, le Tio. On va rester autour du Tio, c'est quand même beaucoup plus sympa. C'est beaucoup plus rigolo. Oui, ça existe les Monopoly à personnaliser. C'est très très cher, mais ça existe.
2: Trop
0: tu peux personnaliser ton Monopoly. Ouais, ça existe sur le net. C'est des amateurs, des fans de Monopoly qui font ça. Barbara, ce sera pas pour cette fois-ci.
2: Mince.
0: 2 places de ciné pour aller voir le film de votre choix. Et un gros bisou de notre part.
3: Oh, bah c'est gentil. Un gros bisou à tous les deux. En tout cas, merci pour votre gentillesse.
0: Merci à vous.
3: Merci beaucoup,
0: Barbara.
2: Bisous, Barbara.
0: À bientôt.
3: Au revoir.
0: On écoute No Doubt pour aller jusqu'aux infos sur Vosges FM.

0: Ça, c'est du classique Vosges FM le matin pour se réveiller avec No Doubt. Et dans quelques minutes, Louise Attack. Gaëtan Roussel arrive avec toute la bande de Louise Attack. On écoutera aussi le nouveau Jérémy Frérot que je vous ferai découvrir. Mais pour l'instant, place à l'actu local, Justine.
1: Le journal des Vosges avec Arnaud Pichet. Bonjour Arnaud.
2: Bonjour, bonjour à tous. Parisot Industries envisage de supprimer 124 postes dans l'usine vosgienne de meubles de Matincourt, alors que le groupe est placé en redressement judiciaire depuis quelques semaines. Le plan de restructuration a été présenté hier aux salariés. Il prévoit donc de transférer la production de l'usine vosgienne vers celle de Haute-Saône. Les Vosges ne serviraient plus que d'entrepôt avec une dizaine de personnes qui seraient encore employées sur place. Les salariés ont prévu de se rassembler devant l'usine de Matincourt ce matin. Une rixe a éclaté entre une dizaine de personnes à Charmes. C'était samedi soir après la fête de la musique. Un homme a été blessé après avoir reçu un coup de couteau. Il a été emmené à l'hôpital d'Épinal. 8 personnes ont été identifiées par les forces de l'ordre. L'enquête continue. À Gérardmer, la ville a décidé d'acheter la maison du Corsaire, bâtiment construit en 1705, un des plus anciens de la ville. Aujourd'hui occupé par les Amis de la Nature, c'est l'ONF qui vend le bâtiment. Le conseil municipal s'est réuni lundi soir pour utiliser son droit de priorité. Un achat à 87 000 euros. Désormais, un appel à manifestation d'intérêt va être lancé. Les Amis de la Nature seront évidemment candidats. Les vacances approchent à grands pas et toutes les activités qui vont avec. Hier soir, c'était le lancement de la saison d'été de l'Office de Tourisme Bruyères-Vallon des Vosges qui propose des activités pour toute la famille touriste comme Vosgien. Claire Brouilly, chargée de communication à l'Office du Tourisme, nous dit ce qui sera proposé dans les prochaines semaines.
3: Ce qu'on aime surtout, c'est mettre en lumière des acteurs économiques de notre territoire. Donc en fait, à travers toute cette programmation estivale, c'est surtout valoriser un beau vivier en fait de professionnels du tourisme, de professionnels des producteurs aussi, des entreprises locales. On a une malterie sur notre territoire à l'Épanche, donc ça c'est un petit peu insolite. On a également une émaillerie à Dessimons. On a un producteur de champignons shiitake à Champ-le-Duc. Et donc, ces personnes-là ont vraiment de belles histoires à nous raconter. Ça, ce sont des sites et des entreprises qui donnent l'accès à leur production, qui ouvrent leurs portes spécialement en partenariat avec l'Office de Tourisme.
2: Et on découvrira tout ça dans le guide des animations estivales qui sort dans quelques jours. Vous avez aussi les grands classiques à visiter. Musée Henri Mathieu, église romane de Champ-le-Duc, moulin de Xamontaru, château de Gircourt-sur-Durbion, tourisme-bruyères.com pour plus d'infos. Et si vous appreniez à nager cet été avec la canicule, les noyades se multiplient, eh bien cet été vous allez pouvoir apprendre à nager gratuitement dans les piscines de la Bresse et Vanier. C'est aussi bien pour les enfants que pour les adultes. Inscription directement auprès de ces deux piscines.
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2: Les Vosges restent en vigilance orange canicule aujourd'hui. Soyez prudents, encore un peu plus chaud qu'hier d'ailleurs aujourd'hui, avec la masse d'air brûlante qui était sur le centre de la France et qui arrive au-dessus de nos têtes. On sera sous abri à 33 à la Bresse, 34 à Gérardmer, 35 à Armermont, 36 à Épinal et Bruyères et même 37 degrés prévus sur Neufchâteau aujourd'hui. On peut avoir quelques orages de chaleur plutôt en fin de journée, mais sur le massif, on va garder ce temps caniculaire jusqu'au week-end. Ça pourrait baisser un peu à partir de lundi.
0: Merci beaucoup pour toutes ces infos. Rendez-vous tout à l'heure.
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0: Émission spéciale aujourd'hui, on vous le rappelle, à partir de 10h tout à l'heure, nous serons en direct du parc Frépertuis City. Alors, on va faire un dispositif un peu spécial. D'habitude, on est sur la scène.
1: C'est vrai.
0: Tu sais, avec le soleil et ça et tout. Oui. Bon, là, on vous cache pas que 3h sur la scène en plein cagnard.
1: On va griller.
0: À la fin, on ressent des sardines séchées, quoi. Donc, c'est pas exactement le but. Donc ce qu'on va faire, c'est qu'on va bouger dans le parc.
1: Oui.
0: On ira se mettre au frais entre les interventions. Mmh. Et on ira bouger, on ira à la rencontre des gens, tranquillement, dans les restaurants, sur les attractions, etc.
1: D'accord.
0: Et puis on va vous tendre le micro. Rendez-vous tout à l'heure. On sera donc à Frépertuis en direct. Et bien sûr, vous pourrez gagner vos places. Donc soyez là à partir de 10h. Chose promise, chose due. Louise Attack arrive maintenant. Voici ton invitation sur Vosges FM.

0: 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Tu sais, j'ai toujours raison, tu sais, j'ai pas toute ma raison.
1: Louise attaque à l'instant avec ton invitation. Pourquoi elle m'arrête comme ça, elle?
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1: J'ai l'impression qu'elle a bugué, elle est figée comme ça. T'as bugué, t'as rebooté ou quoi?
3: C'est un peu ça.
1: Tu rebootes? T'as lui expliqué
3: comment? J'ai une mise à jour.
1: Ouais, t'as le port Ethernet qui est... Non? USB, Ethernet, comment ça se passe? T'as la carte mère qui est en train de rendre l'âme ou quoi? En surchauffe peut-être, non?
3: En surchauffe, ouais.
1: Le choc des générations, deux titres vont s'affronter maintenant. D'un côté, le titre des vingtenaires et des trentenaires. Qu'est-ce que nous a sorti aujourd'hui alors?
3: Un titre de 2015.
1: Qu'est-ce que c'est que ça?
3: Tiziano Ferro. Oh,
1: tout le monde l'a oublié ce gars.

0: Bon, face à ça, on va sortir quand même un vrai titre, hein, nous, les Quadra et les Quinca. Avec George Michael, 1992. L'année de ses frasques. On va pas raconter, hein.
1: Non.
0: Non. Ah, il aimait la vie, George. Il aimait la vie. Voilà, ça a pas duré, mais du coup, il aimait la vie. Allez voter pour Too Funky. On écoutera peut-être ça tout à l'heure, juste après 8h. C'est vous qui décidez. Au passage, vous gagnez vos invitations pour aller à One Park. Attends. Voilà, Alex Warren sur Vosges FM.

0: Alex Warren, vous êtes sur Vosges FM, c'est l'heure du journal de la Coupe du Monde.
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2: L'Angleterre accrochée hier soir 0-0 contre le Ghana. Les Britanniques restent premiers du groupe L qui a vu la Croatie battre le Panama 1-0. La Colombie a battu le Congo et prend la première place du groupe du Portugal qui a largement battu l'Ouzbékistan hier 5-0. Aujourd'hui, 6 rencontres au programme car 3 groupes jouent leur dernière journée avant les 16e de finale. Pour des questions d'équité, les matchs de chaque poule ont lieu en même temps. L'équipe de France, marquée par l'absence de Didier Deschamps qui ne sera pas sur le banc contre la Norvège vendredi. Le sélectionneur va assister aux obsèques de sa mère dont on a appris le décès. Les joueurs et le staff ont tenu une minute de silence au début de l'entraînement d'hier.
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0: AA à l'instant avec Take On Me. Vous êtes sur Vosges FM et tout va bien. Vous arrivez, il n'y a aucun souci, les amis. Nous, on sera tout à l'heure à Frépertuis en direct à partir de 10h. Émission spéciale. On va évidemment fêter l'anniversaire du parc avec l'équipe, même si bien la soirée officielle, c'est la semaine prochaine.
1: Oui.
0: On parlera des nouvelles attractions, Et puis, bien sûr, on va vous offrir des places. Donc, rendez-vous tout à l'heure à 10h en direct de Frépertuis. Les béliers, aujourd'hui, arrêtez d'hésiter. Faites-vous confiance.
1: Les taureaux, la discrétion ne sera clairement pas votre fort.
0: Les gémeaux, la journée vous paraîtra longue.
1: Les cancers, quelqu'un vous remettra les pendules à l'heure.
0: Ok, j'attends. Les lions, montrez-vous un peu plus raisonnable.
1: Les vierges, il est temps de vous reprendre en main.
0: Les balances, rien n'arrêtera votre bonne humeur.
1: Les scorpions, la fin d'une histoire est aussi le début d'une autre, alors gardez le moral.
0: C'est beau. Les sagittaires, votre générosité va vous coûter très cher.
1: Les capricornes, vos efforts seront récompensés à la hauteur de vos espérances.
0: Les verseaux, vous saurez vous rendre indispensable.
1: Et les poissons, c'est le moment d'oser et de foncer.
0: On y va maintenant avec le rappel dans le choc des générations, le titre des vingtenaires et des trentenaires. Comment se porte-t-il?
1: Alors j'ai choisi Perdono de Tiziano Ferro et pour l'instant c'est 42%.
0: Ouais, ça va pas quoi.
1: C'est partagé mais ça va quand même, on peut remonter.
0: Il chante en italien?
1: Oui, il l'a fait en français, il l'a fait en espagnol aussi.
0: Ils sont où les italiens à la Coupe du Monde? Ils sont pas là?
1: Oh.
0: Bon, eh ben allez hop.
1: Ah non!
0: Tiziano Ferro, ça dégage. Allez hop, face à ça. George Michael, le seul, l'unique, l'avant-gardiste. Quand on regarde la carrière de George Michael, il a fait des trucs que personne ne faisait. Je parle de chansons.
1: Oui.
0: De musique.
1: Juste de musique.
0: Le reste aussi. Mais, mais quand même, ça mérite un petit vote. Faut qu'on écoute tout à l'heure. Too Funky qui est pour l'instant en tête dans ce choc des générations. Allez, voilà le nouveau Jérémy Frérot. Nouveauté Vosges FM.
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0: Bon, alors Jérémy Frérot, c'est toujours un peu la même chose, mais c'est sympa. Jérémy Frérot, et puis en plus, elle s'est dit, bah tiens, qu'est-ce que je vais donner comme titre de la chanson? Bah, je vais l'appeler Frérot, comme moi.
1: Bah oui.
0: Voilà. Donc, tu vois, c'est l'efficacité avec l'ami Jérémy Frérot. Nouveauté Vosges FM. Dans quelques minutes, on écoute Allo et Black. Et puis là, maintenant, on va s'intéresser à la question des réseaux sociaux, une question qui vous amène directement chez One Park pour profiter, voilà, de la fraîcheur, de l'eau,
1: oui,
0: de la
1: base
0: de loisirs, de Taron. Mais oui, on vous offre ça dès maintenant si vous répondez à cette question.
1: 40% des Français le font en partant en vacances. À votre avis, quoi?
0: Allez, les propositions. Qu'est-ce qu'on a sur les réseaux?
1: On a Séverine qui nous propose de passer la serpillière avant de partir.
0: Ah, de faire le ménage?
1: Que ce soit tout propre.
0: Ah, ça peut être bien. Il y en a qui préparent l'itinéraire, genre, tu sais, toutes les applis possibles, imaginables.
1: Oui, ça pourrait, mais ce n'est pas ça non plus.
0: Qu'est-ce qu'on a d'autre comme proposition?
1: On a Joël qui nous dit bien vérifier que tout le monde est dans la voiture.
0: C'est quand même
1: c'est mieux.
0: J'allais dire, c'est combien le chiffre, tu m'as dit?
1: 40.
0: Bah, 40% des Français confient leurs enfants avant de partir en vacances. Alors hop là, ça dégage.
1: Ah non. Ouais, 40%.
0: Bah pourquoi pas.
1: Oh, ça fait beaucoup quand même.
0: Bah non mais c'est une semaine dans l'année, je dis pas toutes les vacances.
1: Oui, mais c'est beaucoup.
0: Ah non. Bon, d'accord. Eh ben écoutez, ne confie pas tes enfants pour les vacances.
1: Non.
0: Eh ben tu devrais. Crois-moi que ça te change les vacances. Fais-moi confiance.
1: C'est sûr.
0: Bon, continue toujours d'attendre votre réaction. 40% des Français le font en partant en vacances. À votre avis, quoi? Rendez-vous sur les réseaux sociaux. On écoute Allo et Black pour aller jusqu'aux infos de 8h. Et n'oubliez pas, hein, tout à l'heure, on sera et on vous retrouvera en direct de Frépertuis à partir de 10h.

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1: Il est 8h, c'est Vosges FM. Bonjour Justine.
2: Bonjour Christophe, bonjour à tous.
1: La suite avec The Weeknd, Tamper City également et Gérard de Palmas. Bonjour Justine.
2: Bonjour Christophe, bonjour à tous.
1: La suite avec The Weeknd, Tamper City également et Gérard de Palmas. Et le gagnant du choc.

0: qu'il sache ce que l'on souhaite. 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Un mot de hockey sur glace, l'attaquant Alexandre Lubin reste avec les Wildcats d'Épinal la saison prochaine, ça y est, c'est signé. Dans l'actualité nationale et internationale, la journée d'hier a été la plus chaude jamais enregistrée en France depuis le début des mesures météo en 1947. Nouveau record qui devance les journées de juillet 2019 et du 5 août 2003. De nouveaux records mesurés. On a par exemple eu 43,3 degrés à Cazaux en Gironde, 42,1 à Bordeaux. Conséquence de cette canicule, des feux de forêt, notamment dans le Lot et Garonne, dans le massif des Landes de Gascogne. Deux incendies ont parcouru ces dernières heures un peu plus de 100 hectares. Les députés ont approuvé une réforme constitutionnelle visant à accorder une autonomie au sein de la République à la Corse, une perspective qui divise encore au sein de la classe politique. Ça devra maintenant passer l'épreuve du Sénat. Au Moyen-Orient, un plan d'évacuation des 11 000 marins bloqués dans le détroit d'Ormuz a débuté. Washington rejette toute idée de péage imposée par Téhéran et dans le même temps, l'Iran veut conserver son contrôle sur le détroit. Un mot de foot avec le sélectionneur des Bleus, Didier Deschamps, qui ne sera pas sur le banc vendredi face à la Norvège après le décès de sa mère hier matin. On passe à la météo dans les Vosges. Canicule, encore aujourd'hui, on est en vigilance orange. Ça va monter jusqu'à 35 à 37 degrés cet après-midi.
1: Arnaud Pichet de retour à 8h30 pour le Journal des Vosges.
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1: Et nous, on vous accueille pour l'instant au frais dans le studio.
3: Oui.
1: Mais ça ne va pas durer puisque nous sommes de sortie aujourd'hui, tout à l'heure à 10h. Nous serons à Frépertuis. On va offrir des places en plus, Justine. Comment ça va se passer pour gagner des places? On sait déjà ou pas?
3: Alors non, ça va être surprise pendant l'émission. Faudra bien écouter.
1: Bon, rendez-vous tout à l'heure entre 10h et 13h en direct de Frépertuis pour parler de l'actualité du parc, de cette nouvelle saison, de tout ce que vous allez pouvoir faire à Frépertuis cet été et notamment découvrir les deux nouvelles attractions. On en parle tout à l'heure. La news de Justine dans 10 minutes.
3: Je vous emmène à Chenny-Ménil. Et oui, on va faire les Olympiades.
1: D'accord. Et bien, par ce temps-là, bon courage.
3: Ça va aller.
1: Ça va aller?
3: Oui, bon. C'est ce week-end. Ça
1: on
3: va
1: en
3: aller.
1: Parle dans 10 minutes après le gagnant du choc des générations. On replonge dans les années 90, 1992 avec George Michael. Montez le son, c'est Too Funky et c'est sur Vosges FM. Bienvenue.

0: Ça sent quand même bien les années 80 et les années 90, hein, ce truc. Hein. George Michael, à l'instant, sur Vosges FM. On y va pour les éphémérides.
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0: Nous sommes aujourd'hui, on vous le rappelle, le mercredi 24 juin 2026. Il y a évidemment des fêtes à souhaiter. Et alors aujourd'hui, on a mis tout le monde dans la même journée.
2: Hein. Il y en a beaucoup, c'est
0: on
2: vrai.
0: On a mis les Yvan, d'accord. Les Yannick, voilà. Allez, il y a Y en commun. On a mis les Jean-Baptiste.
2: Oui.
0: Ouais, on a mis les Baptistes du coup. On a mis Jean-Baptiste, Baptiste. On n'a pas mis les Jean, mais non. On a mis les Jenny et les Giovanni.
2: Bonne fête tout le monde.
0: Voilà, bonne fête à vous tous. La fête de la Saint-Jean aujourd'hui, évidemment, c'est la journée internationale des femmes dans la diplomatie également. Oh. Lionel Messi à 39 ans, Jonathan Lambert à 53 ans et Glenn Medeiros. Glenn Medeiros, vous connaissez forcément. C'est lui. Il chantait avec Elsa. Alors il est plutôt jeune hein, du coup, hein, 55 non. ans Glenn. Hein.
2: Il a connu un grand succès en 88, oui. Il a été numéro 1 en France et au Royaume-Uni avant de se reconvertir en directeur d'établissement scolaire catholique à Honolulu.
0: Ah oui, d'accord, donc le gars a changé de vie complet quoi.
2: Oui, c'est un grand virage.
0: Ah, c'est-à-dire que quand tu racontes ta jeunesse, quand t'es directeur d'établissement scolaire à Honolulu et que tu dis ouais, j'étais chanteur, aux années 80, j'ai eu un carton, les gens te prennent pour un malade mental, je pense.
2: C'est vrai.
0: On écoute The Weeknd pour aller jusqu'à la news de Justine.

0: À l'instant, sur Vogue FM, bon début de journée avec nous. On part maintenant dans la news de Justine. Direction où tu m'as dit déjà tout à l'heure?
1: Schneeménil.
0: Ah oui, Schneeménil. Qu'est-ce qui se passe là-bas alors?
1: Samedi, ils organisent les Olympiades Fort Schneeboyard 2026.
0: Quoi donc?
1: Fort Schneeboyard.
0: Ah.
1: Et oui, des défis inspirés de Fort Boyard. C'est ouvert à tous. C'est un événement familial. Il y aura de l'adresse, de la réflexion, de la rapidité. Vous pouvez réserver jusqu'à aujourd'hui vos places et votre équipe pour cette Olympiade. Il y a la restauration et la buvette sur place.
0: Est-ce qu'il y aura le père Foura?
1: Eh ben justement.
0: Le père Schneufoura du coup.
1: Ça serait tellement drôle.
0: Est-ce qu'il y aura Schneufelindra, tête de tigre?
1: J'espère, ça serait trop bien.
0: Bon.
1: Nous, on va monter dans la vigie et on va aller voir le père Foura pour résoudre quelques énigmes.
0: Avec ses Reebok. En fait, moi, Fort Boyard, c'est le sketch des inconnus. Ça, j'ai jamais trop regardé Fort Boyard, j'ai regardé que le sketch des inconnus. Donc pour moi, c'est la montre connectée Pascal et Légitimus, là, quasiment, les Reebok et puis la perruque qui colle pas, là.
1: C'est Cyril Ferraud, d'ailleurs, qui fait Fort Boyard cet été.
0: Ah, j'ai eu peur. J'ai cru que c'était Cyril Ferraud qui faisait le père Foura.
1: Non.
0: Je comprenais plus, là.
1: Allez, première énigme.
0: Oui.
1: Je passe le temps sans bouger.
0: Oui.
1: Pourtant, je peux vous faire chavirer. Qu'on me lise ou qu'on me lève, je lis les hommes ou je les noie. Qui suis-je?
0: Oh, attends. Refais-la, parce que là, j'ai le cerveau en compote, là. Refais-la.
1: Je passe le temps sans bouger.
0: Oui.
1: Pourtant, je peux vous faire chavirer. Qu'on me lise ou qu'on me lève, je lis les hommes ou je les noie.
0: Le cœur.
1: Non.
0: Noie, je sais pas.
1: C'est l'encre. L'encre, qu'on peut lever l'encre, on peut lire l'encre sur les feuilles de papier. Tu le fais bien, mon Dieu.
0: Quoi d'autre? Une deuxième?
1: Plus j'ai chaud, plus je suis frais. On me cherche en été, on me fuit en hiver. Je me cache sous les arbres.
0: Est-ce que quelqu'un aurait un masque à oxygène? Ça va pas. Il fait trop chaud dans ma vigie. Excusez-moi.
1: C'est la canicule, Père Thomas.
0: Je souffre de la canicule. Ils m'ont oublié.
1: Il est séché en haut.
0: Ils m'ont oublié, excusez-moi. Que quelqu'un peut venir m'aider, vous. M'emmener un ventilateur ou une climatisation. Juste une petite climatisation d'Aikin, un tout petit truc. Parce que là, je vais pas faire la saison. Pas la réponse, c'est quoi?
1: C'était l'ombre. Plus j'ai chaud, plus je suis frais. On me cherche en été, on me fuit en hiver. Je me cache sous les arbres, l'ombre.
0: Bon, rendez-vous à Schneeménil donc pour Fort Boyard apparemment. Voilà, Gérald de Palmas sur Vosges FM.

0: Regarde-moi bien en face, 8h16. On a envoyé une clim au Perforas, hein, vous inquiétez pas. Il sera de retour en pleine forme cet été dans Fort Boyard.
1: Oui.
0: Les mythos, c'est maintenant deux affirmations. L'un de nous deux vous ment. À vous de retrouver qui pour gagner vos places en famille. Direction One Park à Taon pour prendre un bon coup de frais et puis un bon coup de fun également parce que vous allez vraiment vous amuser.
1: Oh oui.
0: Alors, on écoute ton affirmation d'aujourd'hui.
1: J'ai commandé un lave-vaisselle un jour et j'ai reçu un vélo d'appartement.
0: Attends, t'as commandé un lave-vaisselle, t'as reçu un vélo d'appartement.
1: Oui.
0: Comment c'est possible?
1: Je ne sais pas.
0: Parce qu'avec tous les contrôles qu'il y a aujourd'hui, c'était quoi? Amazon, un truc, c'était quoi?
1: C'était. Je peux le dire? C'est ouais. Discount.
0: C'est Discount. Bon, alors remarque, ils sont capables de tout. Mais bon, je n'y crois pas une seule seconde, puisqu'aujourd'hui, c'est moi qui vous donne la bonne information, puisqu'on parle de lave-vaisselle et tout ça, un jour.
1: Ouais. Mm-hmm.
0: Attends, je prépare ma petite musique parce
1: que. Oh non.
0: Bah, si, il faut que ça fasse son effet, sinon l'anecdote, elle marche pas, sinon.
1: Ah, ça y est.
0: Un jour, les amis.
1: Un jour.
0: J'ai conclu avec la voisine d'en dessous à cause d'une fuite de mon lave-vaisselle. Eh ouais. Eh ouais, elle est venue se plaindre et puis elle est pas repartie tout de suite.
1: Non, non, non, non, non, non, non. J'en peux plus.
0: À votre avis, qui est le mytho ce matin dans quelques minutes? On écoute Texas. Ah ouais, c'est comme ça. Tu croises mon regard, tu succombes instantanément.
1: Ou pas.
0: Ou pas.
1: Je suis avec lui tous les matins.
0: Elle n'a pas succombé.
1: Non.
0: Pas encore. Allez, petite pause et on revient avec le braquet salaire.
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0: Tamper City à l'instant, vous êtes sur Vosges FM, on vous accueille évidemment et on vous offre maintenant des sous. Hein.
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0: Alors c'est un peu malgré nous, hein, parce qu'on nous oblige un peu à vous donner une partie de notre salaire. Oui. Et aujourd'hui, qui est-ce qui joue avec nous? Alors c'est Paul, hein, c'est ça
2: Paul,
0: hein.
2: Oui.
0: Bonjour Paul.
3: Bonjour.
0: Comment ça va ce matin?
3: Ça va et vous?
0: Ouais,
3: ça
0: il paraît demain. Que c'est l'anniversaire de Paul aujourd'hui.
2: Oui.
0: Alors, est-ce que Paul, on va faire un jeu avec les auditeurs. Vous allez dire bonjour, je m'appelle Paul. D'accord. Okay. Et je suis Duxonnier. Écoutez bien la voix de Paul et après je vous donne son âge. Écoutez bien. On vous écoute, Paul.
3: Bonjour, je m'appelle Paul, je suis Duxonnier.
0: Paul fait de ses 18 ans, il est la voix d'un gars de 45 ans. Un vrai problème. Paul.
2: Non, pas 45.
3: C'est la voix du matin, c'est bon.
0: C'est la voix du matin, ouais. Bon anniversaire, Paul. Bon 18 anniversaire. Ans, c'est beau, c'est vous la France de demain. Merci, bravo et bon courage.
2: Et bon courage.
0: Ouais,
2: ouais.
0: Bon courage.
3: Merci beaucoup.
0: Du coup, mais il a déjà besoin d'argent, hein. Ouais, forcément. Vous voulez jouer contre qui ce matin, Paul? Vous voulez piquer des sous à qui?
3: Allez, Justine.
0: Allez, go. Justine, on y va, c'est parti.
2: Oui.
0: Tu es prête?
2: Oui.
0: Voici ton quiz. On y va. Qui a été le premier président de la 5ème République?
2: Je sais pas.
0: En France, évidemment.
2: Oui, je sais pas.
0: La Constitution, tout ça, non?
2: Non, je sais pas.
0: Charles de Gaulle. Quelle ville est surnommée la Grosse Pomme?
2: New York.
0: Oui. Dans quel état des États-Unis se trouve la faille de San Andreas? C'est la grosse faille, là.
2: Californie?
0: Californie, exactement. Quel est le nom du docteur dans le Cluedo?
2: Olive.
0: Oui, docteur. Oh, bien. On voit les jeux de société.
2: La maman.
0: Là. Quelle est la capitale de l'Allemagne?
2: Berlin.
0: Oui. Quelle est la racine carrée de 36?
2: 6.
0: Oh, c'est trop tard.
2: Oui, c'est trop tard, mais c'est 6.
0: 4 bonnes réponses. Paul, est-ce qu'on va battre ces 4 bonnes réponses?
3: Je suis mort.
0: Mais non.
2: Allez,
0: un peu d'optimisme,
2: courage.
0: Un peu d'optimisme. Allez, c'est parti, vous êtes prêts? On y va.
3: Oui.
0: De quel côté on roule en France sur la route?
3: À droite.
0: Oui. Quelle est la boisson préférée chaude des Français et des Anglais, pardon?
3: Le thé.
0: Oui, le thé. Dans quelle ville peut-on voir le pont du Golden Gate?
3: Pas.
0: San Francisco. Dans quel pays se sont déroulés les Jeux Olympiques de 2024?
3: Paris, enfin en France.
0: Exactement. Comment appelle-t-on la culture de la vigne?
3: Le viticulture. Non, pas.
0: Oui, c'est
2: ça.
0: Allez-y. Viticulture, c'est bon, allez, on la prend. Ah là là, dommage. On a combien? 4-4?
2: 4-4.
0: Eh, on était pas mal quand même, hein. C'est dommage, hein.
3: Ouais,
0: c'est dommage.
3: Ça va.
0: On fait encore de la géo là ou pas du tout? Parce que le Golden Gate San Francisco, c'était faisable, hein, quand même.
3: Non, on fait plus de géo.
0: D'accord, on fait plus de géo. On en a fait un peu? Un petit peu?
3: Oui,
2: bah, ouais, vite fait.
0: Ça sèche, quoi. Ça va au bistrot, ça reste sur son téléphone, quoi.
3: Exactement.
0: C'est bien, on va y être honnête. Paul, désolé, votre anniversaire.
2: Oui.
0: On vous offrira pas des sous pour votre anniversaire, mais en tout cas, deux places de ciné pour aller voir, Charles de Gaulle, par exemple.

0: Texas à l'instant du classique Vosges FM avec Inner Smile. On revient à cette question des réseaux sociaux qu'on vous pose aujourd'hui. 40% des Français le font avant de partir en vacances. À votre avis, quoi? Quelles sont les propositions, Justine?
1: Jérémy nous dit faire les niveaux de la voiture.
0: Ah, il y en a qui font ça, c'est vrai, les mecs consciencieux et tout.
1: C'est
0: là.
1: Très bien.
0: Je sais même pas ce que ça veut dire, mais ok.
1: Ok.
0: Ok, quoi d'autre?
1: Fabien dit oublier d'éteindre les lumières.
0: Ah, oublier un truc à la maison.
1: Ouais, oublier un truc.
0: Oublier son maillot de bain.
1: Ah non.
0: Non, c'est pas ça?
1: Non, c'est pas ça.
0: Bon, allez, on vous attend sur les réseaux sociaux. 40% des gens font ça avant de partir en vacances. À votre avis, quoi? Vous partez, vous, au One Park. À Taon. Si vous êtes sélectionné dans quelques minutes. Adam Lambert, What Do You Want From Me? Avec l'accent anglais.
1: C'est
0: merveilleux.
1: Beau.
0: Ouais, je sais, ouais. Et là maintenant, c'est l'heure de l'actu locale.
1: Le journal des Vosges avec Arnaud Pichet. Bonjour Arnaud.
2: Bonjour, bonjour à tous. À la une de l'actualité ce matin, Parisot Industries qui envisage de supprimer 124 postes dans l'usine vosgienne de Matincourt, alors que le groupe de fabrication de meubles en kit est placé en redressement judiciaire depuis quelques semaines. Le plan de restructuration a été présenté hier. Il prévoit donc de transférer la production de l'usine vosgienne vers celle de Haute-Saône. Les Vosges ne serviraient plus que d'entrepôt avec en gros une dizaine de personnes sur site. Les salariés se rassemblent ce matin devant l'usine de Matincourt pour protester. Les vacances approchent à grands pas et toutes les activités qui vont avec. Hier soir, c'était le lancement de la saison d'été de l'Office de tourisme Bruyères-Vallon des Vosges qui propose des activités pour toute la famille, touristes comme vosgiens. Nathalie Pastori est la nouvelle présidente de l'Office de tourisme. Elle nous présente ce qui va arriver dans les semaines à venir.
3: Alors là, on va lancer donc notre guide d'animation pour cet été. Donc 50 animations au cours de l'été, pratiquement une par jour. Aussi bien des visites du musée, des visites de château, des visites d'églises, mais également du patrimoine industriel, des activités sportives, des locations de VTT, des sorties randonnées. Donc à la fois de la culture, du sport, de l'histoire.
2: Ce guide des animations estivales sort donc dans quelques jours. Vous retrouvez toutes les infos auprès de l'Office de tourisme Bruyères-Vallon des Vosges, tourisme-bruyères.com. À Gérardmer, la ville a décidé d'acheter la maison du Corsaire, bâtiment construit en 1705, un des plus anciens de la commune, aujourd'hui occupé par les Amis de la Nature. L'ONF vendait le bâtiment, le conseil municipal s'est réuni lundi soir pour utiliser son droit de priorité, un achat à 87 000 euros. Désormais, un appel à manifestation d'intérêt est lancé pour occuper cet endroit. Toujours dans le même esprit, les Amis de la Nature seront sûrement candidats. Parlons emploi et formation avec le Greta qui propose une formation assistant de vie aux familles à Armiremont. Des réunions d'information sont prévues dans les prochains jours pour tout vous dire sur le déroulement de ce cursus. D'autres rendez-vous sont annoncés également la semaine prochaine. Journée découverte des métiers de la pierre au lycée Camille Claudel de Armiremont. C'est sur inscription, ça a lieu jeudi. Plus d'infos auprès du Greta Lorraine Sud. Tiens, si vous avez envie d'ouvrir votre propre entreprise ou même micro-entreprise, la Chambre de métiers de l'artisanat des Vosges appelle à la création d'un passeport pour entreprendre, une formation courte et obligatoire destinée à transmettre les fondamentaux indispensables en matière de gestion, de pilotage, de développement. Le but serait d'éviter les défaillances d'entreprises et même de micro-entreprises.
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2: Notre département des Vosges reste en vigilance orange canicule aujourd'hui. Soyez prudents. Encore un peu plus chaud d'ailleurs dans les Vosges aujourd'hui par rapport à hier avec cette masse d'air brûlante qui est en train d'arriver. On aura sous abri au meilleur de la journée 33 à La Bresse, 34 à Gérardmer, 35 à Remiremont, 36 à Épinal et à Bruyères et même 37 degrés prévus sur Neufchâteau et Vittel. On peut avoir quelques orages de chaleur plutôt en fin de journée sur le massif. On garde tout ça jusqu'au week-end. Lundi, ça peut baisser.
0: Merci beaucoup Arnaud Pichet, à tout à l'heure.
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0: Bonjour tout le monde, bonjour les Vosges.
1: Bonjour Christophe, bonjour tout le monde.
0: Et bonjour Frépertuis, l'équipe
1: oui,
0: de Frépertuis qui nous écoute à fond là. On prend la voiture tout à l'heure à 9h, direction Rambert, on va arriver un petit peu speed. Mais c'est pas grave, 10h, on sera en direct de Frépertuis pour parler de la nouvelle saison. On recevra évidemment toute l'équipe de Frépertuis.
1: Oui.
0: Évidemment, on parlera des attractions, des nouveautés et puis de cet anniversaire parce que Frépertuis fête ses 60 ans. C'est quand même énorme. Et quand je pense que la première fois que je suis allé à Frépertuis, c'était il y a un petit bout de temps.
1: Moi aussi, j'étais toute petite.
0: Ben moi, ils avaient moins de 20 ans. Donc, tu vois le truc, quoi. Voici Adam Lambert maintenant.

0: Adam Lambert à 8h38 avec VosgFM. On y va avec les mythos. Rappel de ton anecdote, ton affirmation de ce matin.
1: Alors, je vous affirme ce matin que j'ai commandé un lave-vaisselle sur Cdiscount et on m'a livré un vélo d'appartement.
0: Ok, alors, je vais vous donner mon affirmation. On parle de lave-vaisselle. Un jour, une voisine est montée voir à la maison la panne de lave-vaisselle. Mm-hmm. D'accord. Et bon, la voisine...
1: Elle est restée, quoi.
0: Pas cette fois-là, mais pas très long. Ça a été le début de quelque chose grâce à cette fuite de lave-vaisselle.
1: Bien sûr,
0: C'est comme ça.
1: Attendez, c'est un truc de film.
0: J'ai oublié de... Ouais. Et alors, les comédies romantiques?
1: La fuite de lave-vaisselle.
0: Ou plutôt Canal Plus le premier samedi du mois, c'est ça que t'es en train de dire?
1: Ouais, plus, bon. Ouais.
0: Toi, qu'est-ce que c'est que cette histoire de vélo d'appartement là?
1: Je n'en sais rien. J'ai commandé un lave-vaisselle sur Cdiscount et en fait, on m'a livré un vélo d'appartement. Je pense qu'ils se sont trompés dans les codes-barres, dans les numéros et je l'ai renvoyé. Moi, je voulais mon lave-vaisselle.
0: Tu l'as refusé ou tu l'as renvoyé?
1: Je l'ai refusé. Non, je l'ai reçu. C'était un gros carton.
0: Tu l'as renvoyé à tes frais?
1: Mais non, c'était gratuit.
0: Comment t'as fait pour faire gratuit avec
1: Mais parce que j'ai fait une réclamation, comme quoi c'était pas le bon truc que je voulais.
0: Ouais.
1: J'ai commandé un lave-vaisselle, on me livre un vélo, j'ai pris une photo, on m'a renvoyé. J'ai eu un petit bon, j'ai collé.
0: Cette personne est fourbe.
1: Non.
0: Elle est fourbe.
1: Pas du tout.
0: Ça donne quoi sur les réseaux sociaux pour l'instant?
1: Christophe Mito.
0: Ah, eh bien écoutez, on verra tout à l'heure. Continuez de voter, vous avez jusqu'à 9h. Voilà, Vianney maintenant sur VosgFM.

0: Yanné, à l'instant, on y va pour le journal de la Coupe du Monde.
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2: L'Angleterre accrochée hier soir 0-0 contre le Ghana. Les Britanniques restent premiers du groupe L qui a vu la Croatie battre le Panama 1-0. La Colombie a battu le Congo et prend la première place du groupe du Portugal qui a largement battu l'Ouzbékistan hier 5-0. Aujourd'hui, 6 rencontres au programme car 3 groupes jouent leur dernière journée avant les 16e de finale. Pour des questions d'équité, les matchs de chaque poule ont lieu en même temps. L'équipe de France, marquée par l'absence de Didier Deschamps qui ne sera pas sur le banc contre la Norvège vendredi. Le sélectionneur va assister aux obsèques de sa mère dont on a appris le décès. Les joueurs et le staff ont tenu une minute de silence au début de l'entraînement d'hier.
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1: Beyoncé, à l'instant, vous êtes sur Vosges FM et tout va bien ce matin avec l'horoscope qui arrive. Les béliers, arrêtez d'hésiter et faites-vous confiance.
2: Les taureaux, la discrétion sera clairement pas votre fort.
1: Les gémeaux, la journée vous paraîtra un petit peu longue.
2: Les cancers, quelqu'un vous remettra les pendules à l'heure.
1: Les lions, montrez-vous un peu plus raisonnable.
2: Les vierges, il est temps de vous reprendre en main.
1: Les balances, rien n'arrêtera votre bonne humeur.
2: Les scorpions, la fin d'une histoire est aussi le début d'une autre, alors gardez le moral.
1: Les sagittaires, votre générosité va vous coûter cher.
2: Les capricornes, vos efforts seront récompensés à la hauteur de vos espérances.
1: Les verseaux, vous saurez vous rendre indispensable.
2: Et les poissons, c'est le moment d'oser et de foncer.
1: Alors, les mythos, ça donne quoi la tendance pour l'instant? Qui est le mytho sur les réseaux?
2: Christophe Mytho à 63%.
1: Vous ne croyez pas à cette histoire de voisine qui monte pour une fuite de lave-vaisselle?
2: Et après, c'est l'amour?
1: Et après, c'est... Oh, l'amour, peut-être pas, mais en tout cas, l'aventure, la passion,
2: ouais,
1: dirais-je.
2: Bien sûr.
1: C'est mon affirmation d'aujourd'hui. Et de ton côté, qu'est-ce que tu affirmes?
2: Moi, j'ai commandé un lave-vaisselle et j'ai reçu un vélo d'appartement.
1: C'est impossible. Mais de nos jours, c'est impossible. Tout est contrôlé. Mais... Puis le gars, quand il le met dans le camion, il voit bien que c'est pas un lave-vaisselle.
2: Mais tout est délégué. C'est pas Cdiscount qui livre le truc. C'est transporteur.
1: Non,
2: donc le transporteur, il scanne le truc, il dit le colis, il part.
1: Non, mais c'est trop gros. Tu m'aurais dit, j'ai reçu un lave-linge à la place de la vaisselle. Je veux bien.
2: Mais moi, je n'en sais rien. Ils sont tombés dans les étiquettes, les numéros.
1: Le nombre de gens qui se trompent.
2: Bah,
1: dans la chaîne,
2: l'erreur est humaine.
1: Mais, oui, mais justement, c'est pas possible. Pas autant.
2: Mais une fois que c'est envoyé.
1: Pas autant. Bref, on va pas se battre. Pas en venir aux mains.
2: Presque.
1: Juste après, Queen, vous saurez qui est le mytho de ce matin.

0: classique de Queen à l'instant. Vous êtes sur Vosges FM, on vous accueille bien sûr. Et dans un peu plus d'une heure, on y sera. Direction Frépertuis, fêter les 60 ans de ce parc mythique, parc vosgien. L'un des premiers sites visités dans les Vosges.
1: C'est vrai.
0: C'est quand même énorme. Ah ouais, au nombre de visiteurs, c'est monstrueux. Frépertuis, on est en direct tout à l'heure à 10h. On vous offrira les places. Et surtout, on a Gaston, notre stagiaire.
1: Oui.
0: Bonjour Gaston.
2: Bonjour.
0: Vous entendez un peu cette patate du jeune hein? Gaston, la patate ce matin?
2: Exactement.
0: Voilà. La patate du jeune. Là, on est bien. Le jeune tout à l'heure qui va nous tester les attractions à notre place parce que nous, on n'aime pas.
1: Non, oui, on n'aime pas
0: on
1: ça.
0: On est un peu flippette. Donc,
1: un peu
0: Gaston va tester tout à l'heure les attractions. T'es prêt?
2: Bien sûr.
0: T'as bien mangé ce matin?
2: J'ai pas mangé, mais oui.
0: D'accord. Okay. On va lui donner à manger des cassoulets, des spaghettis bolognaises, tout comme ça, pour rigoler
1: horrible,
0: un peu. Si sur les vidéos, ça va être sympa, tu vois.
1: Oh non.
0: Tu verras. Rendez-vous à Frépertuis dans une heure. Gaston est prêt à tester les nouvelles attractions. Nike, on écoute dans un instant. Et là, bah, c'est la réponse des mythos. Il y avait deux affirmations ce matin. Quelle était la tienne?
1: J'ai commandé un lave-vaisselle et j'ai reçu un vélo d'appartement.
0: Et de mon côté, grâce à une fuite de lave-vaisselle, la voisine est montée et la voisine est évidemment restée. Bien sûr, elle a succombé, bien sûr. C'est normal. Enfin, ça me paraît être la base. Il y a que toi, hein, Karine.
1: Mais regardez-le. Oh non.
0: Si vous saviez, en plus, mon Dieu. Mon Dieu. C'est un personnage, tout ça. C'est pas vraiment la personnage. Je voulais vous le dire quand même. Je prends du toujours, oui, il se la pète, machin. Non, non, c'est un personnage.
1: Lourd.
0: Oui, c'est un personnage que je joue. Je ne suis pas comme ça. Je suis timide et réservé.
1: Ou pas.
0: Alors.
1: Oui.
0: Sur les réseaux, ça donne quoi?
1: Christophe Mytho.
0: Ok.
1: Bah, c'est
0: sûr. Vous aviez raison. Allez, c'est bon. Je me suis imaginé ça et puis en fait, pas
1: du
0: tout.
1: Ah oui, c'est des films.
0: Ouais, exactement. Écoute, quand on est seul, on se fait des films. Hein.
1: Un peu,
0: ouais. C'était combien les mythos là?
1: Plus de 60%.
0: Ah oui, tu m'étonnes. Allez, Nike maintenant sur Vosges FM.
1: Love.

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2: Il est 9h, dans une heure on est à Frépertuis. Bonjour Justine.
3: Bonjour Christophe, bonjour à tous.
2: Restez bien dans le coin, on écoute Miles Smith dans un instant. Et là on s'intéresse à l'actu locale.
3: Le tour de l'actu avec Arnaud Pichet. Bonjour Arnaud.
4: Bonjour, bonjour à tous. Parizeau ferme son usine vosgienne de fabrication de meubles en kit. Le groupe est actuellement en redressement judiciaire et une des solutions envisagées est donc de faire des économies et de fermer l'usine de Matincourt. C'est 124 postes qui seraient supprimés. Les salariés se rassemblent ce matin devant l'usine pour protester. Nouvelle intervention d'un hélicoptère de secouristes sur le massif des Vosges hier. Un homme s'est gravement blessé sur le fameux sentier des Roches. Ce Hollandais de 58 ans a dû être

0: ou encore les Ours Hauts, émission spéciale Frépertuis, à ne pas manquer ce matin, 10h, 13h. Un mot de hockey sur glace avec l'attaquant Alexandre Lubin qui restera avec les Wildcats d'Épinal la saison prochaine, c'est confirmé. Dans l'actualité nationale et internationale, les députés ont approuvé une réforme constitutionnelle visant à accorder une autonomie au sein de la République à la Corse, une perspective qui divise au sein de la classe politique, qui devra de toute façon maintenant passer l'épreuve du Sénat. Marc Bloch est entré au Panthéon lors d'une cérémonie hier soir, historien, soldat, résistant, assassiné par la Gestapo. Il s'agit de la 6e panthéonisation du chef de l'État Emmanuel Macron. Le Parlement européen donne son feu vert au lancement du projet d'euro numérique. L'idée n'est pas de remplacer les pièces et les billets, mais de se passer des Américains, Visa et Mastercard. Pour tout ce qui est paiement dématérialisé, la mise en place de l'euro numérique est envisagée pour 2029. Au Moyen-Orient, le plan d'évacuation des 11 000 marins bloqués dans le détroit d'Ormuz a commencé. Washington rejette toute idée de péage imposée par Téhéran. Et dans le même temps, l'Iran veut conserver un contrôle sur le détroit. Allez, on passe à la météo dans les Vosges. On reste en vigilance orange canicule aujourd'hui. Soyez prudents. Encore un peu plus chaud d'ailleurs aujourd'hui sur les Vosges puisque le mercure va monter jusqu'à 34 à 36, voire même 37 degrés prévus sur l'ouest vosgien.
1: Arnaud Pichet sera de retour tout à l'heure à 10h.
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1: Arnaud Pichet qui sera en studio et non pas à Frépertuis avec nous. Non.
3: Bah non.
1: On emmène Gaston, notre stagiaire seconde.
3: Oui.
1: Qu'on va molester directement, qu'on va ligoter dans les attractions. On sera tout à l'heure dans une heure en direct donc de Frépertuis. Restez bien avec nous. On va tester évidemment les attractions. On va parler, échanger avec l'équipe. Donc c'est dans 10 ans, c'est à 10h dans une heure donc.
3: Oui.
1: Et puis on offrira des places également.
3: Ah oui, quand même.
1: Donc restez là. Ouais, entre 10h et 13h, vous gagnez vos invitations pour Frépertuis. Il y avait le chiffre du jour, 40% des Français font ça avant de partir en vacances.
3: Ils emmènent la nourriture qu'ils aiment.
1: Oh là
3: par
1: là.
3: Peur de ne pas la trouver à leur destination.
1: Genre,
3: de vacances.
1: T'emmènes ton pâté lorrain, quoi.
3: Ouais, le pâté, un peu de saucisson, de la confiture que t'aimes.
1: Tu fais ça, toi?
3: Non.
1: Bah non, on est d'accord, moi non plus. Non, mais après, y a pas de jugement, y a pas de... Moi, j'ai déjà des gens, quand j'invite des gens chez moi en vacances, ils viennent et ils ramènent leur frigo, quoi.
3: Oui, bah moi j'ai déjà eu aussi des amis qui sont venus.
1: Les gars, vous savez, il y a à manger en fait. Non, mais on aime bien.
3: Les céréales des enfants, les trucs un peu spéciaux.
1: Bah bon. Maintenant, je ramène des trucs à manger quand je suis invité à manger chez eux. Et je ramène des trucs quand on va vous ramener chez moi, bah je ramène chez vous aussi. Non, mais sérieusement.
3: Il est un peu vexé, je crois.
1: Ce sont ces gens. Bon, rendez-vous dans une heure. On prend la route. Oui. Allez, on se dépêche. On sera à Frépertuis dans une heure. On vous attend. Il y a Julie qui arrive en attendant. À tout à l'heure.

Quel bon souvenir, c'était les bébés brunes sur Vosges FM. C'est Julie, c'est les Vosges et vous. Je suis hyper contente de vous retrouver en ce mercredi 24 juin. Je vais essayer de faire en sorte que vous aussi, vous soyez contents de nous écouter. J'ai la playlist bien sûr parfaite pour démarrer votre journée et le programme aujourd'hui est un peu chamboulé. Dès 10h, vous retrouvez Justine et Christophe pour une émission spéciale en direct de Fraypertuis City. C'est le parc d'attractions qui fait plaisir à toute la famille et vous saurez tout sur les coulisses du parc. Je jette aussi un coup d'œil pour vous à la météo. Ce matin, pas de surprise, il fait beau et déjà très chaud. Il devrait faire entre 30 et 32 degrés. Cet après-midi, on a besoin de la totale. Lunettes, chapeaux, bouteilles d'eau, crème solaire. On aura 32 normalement à Gérardmer. Du côté de Rovillochène, comptez 35 degrés et aux alentours d'Épinal, eh bien ça va grimper jusqu'à 36 degrés. Demain, la tendance va se poursuivre et ça c'est pour tout le territoire. Pensez à vous protéger, à vous mettre au frais autant que possible. Et pour chanter, bien sûr, au soleil ou même à l'ombre, du parasol c'est très bien. Les Cranberries, Mabel arrive juste après les Wiz Capaldi sur Vosges FM.

0: Il donne le sourire, c'était Crush de Jennifer Page, un très bon souvenir rien que pour vous sur Vosges FM. Et vous le savez, chaque matin je suis ravie de vous accompagner, mais ce matin c'est un peu spécial. À 10h, je vais laisser ma place à l'équipe du morning, Justine et Christophe. Ils vous emmènent dans un parc d'attractions. Vous partez à Frépertuis City, c'est forcément mythique dans les Vosges. Ils seront là-bas pour une émission spéciale jusqu'à 13h. Vous allez découvrir toutes les attractions, les coulisses du parc. Vous êtes déjà certainement demandé comment ça fonctionne un parc d'attractions. Et ben on va pouvoir y répondre tous ensemble. Et vous allez aussi découvrir justement les nouvelles sensations comme le Fireline Redwood ou encore les ours hauts. En plus, cette année, c'est leur anniversaire. On fête les 60 ans déjà du parc. Le parc qui fait plaisir à vraiment toute la famille. Dans quelques instants, pour la musique, Police, les Cranberries ou encore Julien Doré arrivent sur Vosges FM.
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0: C'est pour ça qu'on vous le passe. C'était les Cranberries, bien sûr, sur Vosges FM. Et j'ai hâte de partager aussi la suite avec vous, puisque Kyo, Somber ou encore Police arrivent très vite sur Vosges FM.
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0: Si vous êtes à la recherche de votre prochaine balade du dimanche, direction Otigny-la-Tour, à proximité de Neufchâteau.

0: poursuivre votre balade en faisant un petit détour vers la fontaine Amont qui date de 1826.
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1: C'était Kyo sur Vosges FM et je vous invite à rester à l'écoute parce qu'aujourd'hui c'est une journée spéciale, surtout si comme moi vous aimez les parcs d'attractions. Dans moins d'une demi-heure, vous allez tous à Frépertuis City pour retrouver Justine et Christophe. Ils seront en émission spéciale de 10h à 13h, alors ce sera l'occasion de parler forcément du mythique parc d'attractions vosgien, de son histoire, des coulisses, ça c'est trop cool, de tout ce qui s'y passe, mais aussi des nouvelles attractions. Ah oui, les dernières en date, eh bien c'est le Fireline Redwood ou encore les Ours Hauts. Et en plus cette année, c'est leur anniversaire, ils fêtent leurs 60 ans. Du coup, on saura tout et vous saurez tout, bien sûr, je vous l'ai dit, dans moins d'une demi-heure. Pour la musique, je vous ai prévu Frérot de la Vega, Oasis et Bruno Mars. Ils arrivent tous rien que pour vous sur Vosges FM.
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Ça, c'est un titre qu'on pourrait écouter en boucle. C'était bien sûr Wonderwall d'Oasis sur Vosges FM. Je voulais annoncer, aujourd'hui, c'est un jour spécial. Dans quelques minutes, vous retrouvez Justine et Christophe pour une émission en direct du parc d'attractions Frépertuis City. Et juste avant, on va se faire plaisir avec Mickey 3D et Frérot de la Vega sur Vosges FM.

0: 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Une journée placée sous le signe de la découverte et de la convivialité. 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Vous pourrez également déguster des spécialités locales et bio. 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

Bonjour, bonjour à tous. Parisot Industrie envisage de supprimer 124 postes dans l'usine vosgienne de meubles de Matincourt, alors que le groupe est placé en redressement judiciaire depuis quelques semaines. Le plan de restructuration a été présenté hier aux salariés. Il prévoit donc de transférer la production de l'usine vosgienne vers celle de Haute-Saône. Les Vosges ne serviraient plus que d'entrepôt avec une dizaine de personnes qui seraient encore employées sur celle de Haute-Saône. Les salariés ont

0: municipal s'est réuni lundi soir pour utiliser son droit de priorité, un achat à 87 000 euros. Désormais, un appel à manifestation d'intérêt va être lancé. Les amis de la nature seront évidemment candidats. Les vacances approchent à grands pas et toutes les activités qui vont avec. Hier soir, c'était le lancement de la saison d'été de l'Office de tourisme Bruyères-Vallon-des-Vosges qui propose des activités pour toute la famille, touristes comme Vosgiens. Claire Brouilly, chargée de communication à l'Office du tourisme, nous dit ce qui sera proposé dans les prochaines semaines.
1: Ce qu'on aime surtout, c'est mettre en lumière des acteurs économiques de notre territoire. Donc en fait, à travers toute cette programmation estivale, c'est surtout valoriser un beau vivier en fait de professionnels du tourisme, de professionnels des producteurs aussi, des entreprises locales. On a une malterie sur notre territoire à l'Épanche, donc ça c'est un petit peu insolite. On a également une émaillerie à Dessimon. On a un producteur de champignons shiitake à Champs-le-Duc. Et donc ces personnes-là ont vraiment de belles histoires à nous raconter. Ça, ce sont des sites et des entreprises qui donnent l'accès à leur production, qui ouvrent leurs portes spécialement en partenariat avec l'Office de tourisme.
0: Et on découvrira tout ça dans le guide des animations estivales qui sort dans quelques jours. Vous avez aussi les grands classiques à visiter. Musée Henri Mathieu, église romane de Champs-le-Duc, moulin de Xamontard, rue château de Gircourt-sur-Durbion, tourisme-bruyères.com pour plus d'infos. Et si vous appreniez à nager cet été avec la canicule, les noyades se multiplient, et bien cet été vous allez pouvoir apprendre à nager gratuitement dans les piscines de la Bresse et Vanier. C'est aussi bien pour les enfants que pour les adultes. Inscription directement auprès de ces deux piscines.

0: Alex Warren, à l'instant, on est sur Vosges FM en direct de Frépertuis, ça y est.
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0: Effectivement, jusqu'à 13h. Justine, bonjour.
2: Oui, bonjour.
0: Rebonjour.
2: Bonjour.
0: On est là, effectivement, en direct de Frépertuis pour notre émission annuelle. Et c'est toujours un plaisir de venir ici à Frépertuis.
2: Toujours.
0: Surtout qu'il y a plein de choses à dire cette année. On en parlera tout au long de cette émission. Et surtout, on gagne des places. Alors, est-ce qu'on a défini comment on faisait pour gagner des places pour venir nous rejoindre ici à Frépertuis, alors?
2: Toujours pas, monsieur.
0: T'as toujours pas décidé?
2: Non, j'ai pas décidé. Je vais faire gagner plein de gens, donc j'ai pas encore décidé.
0: D'accord. Bon, vous savez ce qu'on va faire? Vous allez vous inscrire pendant toute l'émission. Tout simplement.
2: Et on tire au sort.
0: Exactement, hein, c'est beaucoup plus simple.
2: Mais oui, c'est
0: beaucoup allez, plus simple. On fait ça, vous inscrivez pendant toute l'émission et puis à la fin, on annoncera le ou la gagnante. Frépertuis nous accueille jusqu'à 13h. On va parler des nouveautés, on va parler de l'anniversaire, on va parler recrutement également, on va parler de l'histoire parce que on

0: On est quand même sur un site historique ici dans les Vosges, qui est là quand même depuis une soixantaine d'années. On y a tous été quand on était gamin.
1: Oui, on a tous envie,
0: exactement, on a tous envie d'emmener nos enfants. On parle de ce lieu mythique vosgien dans quelques minutes avec le grand chef. Attention, chut, le grand chef arrive. On écoute Marine maintenant, c'est sur Vosges FM. J'ai gris.

0: On est en direct de Frépertuis jusqu'à 13h, émission spéciale sur Vosges FM, consacrée évidemment eh bien, à ce parc mythique. On est avec notre premier invité, et le premier invité, eh bien, c'est le grand chef. Oui, c'est lui-même, le grand chef, j'ai nommé eh bien, Patrice Florent. Bonjour Monsieur Florent.
1: Bonjour à tous.
0: Merci de nous accueillir comme tous les ans ici dans ce bel endroit qui est Frépertuis, qui est bien connu des Vosgiens, qui est un endroit historique. Mais alors historique, pourquoi? Parce que vous êtes là depuis tout petit, vous, j'ai presque compris. Hein.
1: Oui, j'ai été conçu et je suis né ici, donc c'est dire que je suis peu... Effectivement, puisque je suis de 67 et mes parents sont arrivés en 66. Ils ont créé la pêche à la truite, puis bien sûr, pour occuper les enfants, ont commencé à faire un fort apache pour jouer au cow-boy, camp indien, pour jouer au cow-boy aux indiens, un petit train, des poneys, plein de jeux. Et puis,
0: au début, on était sur quelque chose d'entre guillemets basique. Et alors, qu'est-ce qui s'est passé?
1: Eh ben, il y a eu cette époque, puisque au début, c'était entrée gratuite et on payait le ticket de train, le ticket de poney, des choses comme ça. Et okay. Après, il y a eu un petit peu une crise économique des années 80 où, en fin de compte, les gens ne consommaient plus les attractions. Ça suffisait plus. Donc, on a investi dans des vraies, enfin des grosses attractions, ouais. Avec un droit d'entrée qui a été notre premier grand 8.
0: D'accord.
2: Et aujourd'hui, en 2026, il y a encore des nouveautés. Chaque année, il y a des nouveautés, presque. Et là, cette année, il y en a deux.
1: Alors, effectivement, on essaye d'apporter quelque chose de nouveau. Alors, plus ou moins important. Hein. Mais c'est vrai que là, depuis le Covid, je crois que chaque année, il y en a eu, sauf en 2022, me semble-t-il. Non, 2023. Et enfin, bref. Cette année, on en a mis deux, effectivement, pour refaire une nouvelle zone complète dans le parc où il y avait jadis, enfin même pas jadis, l'année dernière encore, ouais. Un bâtiment logistique qui servait à mes menuisiers qui, eux, ont été délocalisés.
0: Donc ça ouvre le 4 juillet?
1: Ça ouvre le 4 juillet.
0: Et c'est quoi alors? C'est quoi ces deux nouvelles attractions?
1: Alors la première, c'est le nom Fire Line Redwood. Ce qui veut dire ligne de feu. Donc c'est un petit coaster très familial à partir de 95 cm.
2: Oh, bien.
1: Familial mais avec une bonne sensation.
0: Donc un grand 8, un coaster c'est un grand 8. Hein.
1: Voilà, c'est ça. Okay. De une marche avant, une marche arrière, 250 mètres de circuit.
0: C'est bien ça.
1: Le circuit en gros.
0: Justine, et donc, c'est bien. C'est bien pour toi, ça.
2: C'est parfait, il y a de la sensation quoi.
0: C'est bien. Voilà, c'est bien.
1: Et puis l'autre, c'est une tour, encore une tour, on va dire, mais différente des quatre premières qu'on avait.
0: Elle fait quoi celle-là?
1: C'est sur la cinquième. Il y a cinq nacelles de deux personnes. Elle fait comme le Jolly Jumper pour adultes. Monte, descend, et le truc, c'est qu'elle tourne sur 360 degrés sur cette nouvelle zone.
0: Ah, Justine, c'est très bien pour toi,
2: mais
0: ça.
2: Oui, c'est pour toute la famille aussi.
1: Pour toute la famille, ouais.
0: Bon, et bien voilà pour les
2: nouveautés. Il y a de la sensation encore cette année.
0: C'est les nouveautés 4 juillet,
1: oui. Ils sont aussi pour le coaster, donc un hommage aux pompiers avec une statue, un hommage aux pompiers qui chaque jour se battent contre les grands feux, les gigafeux,
2: oui,
1: qui sont de plus en plus fréquents, malheureusement.
0: Exactement. Et avec le temps qu'il fait en ce moment, ça nous rappelle que ces gens-là font un métier quand même assez compliqué.
2: Il faut faire attention.
0: Exactement. Ça ouvre le 4 juillet pour ces deux nouveautés. Merci beaucoup, Patrice Florent, d'être venu au micro de Vosges FM. On vous voit sur le téléphone. C'est reparti, c'est speed. Ça court de partout, sur les chapeaux de roue pour que tout soit prêt en temps et en heure. Merci beaucoup à vous.
1: Merci
0: de nous accueillir tous les ans ici dans le parc de Frépertuis. On écoute Charlie Pousse et ensuite on vous explique comment gagner vos invitations pour venir ici à Frépertuis nous rejoindre.

0: C'est Vosges FM, 10h16. On est en direct en ce moment depuis le parc de Frépertuis parce que la saison a bien commencé déjà dans ce parc, oui. Justine. Est-ce que t'es déjà allée cette année une fois à Frépertuis, toi qui y vas plusieurs fois par saison alors?
1: Non. Pas encore.
0: Dis donc.
1: Je me réserve pour cet été.
0: C'est ta première à Frépertuis aujourd'hui. On va vous mettre évidemment toutes les vidéos sur les réseaux sociaux. Deux nouveautés donc à signaler à partir du 4 juillet. Deux nouvelles attractions. Et si on veut gagner ces invitations, comment on fait ce matin sur Vosges FM?
1: On nous envoie un message sur le WhatsApp de la radio 07 82 99 82 99.
0: On vous attend. Ça marche aussi sur les réseaux sociaux. On écoute Suzanne Vega. On se retrouve juste après en direct de Frépertuis.
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0: Comme tous les ans, on est ici pour lancer la saison de Frépertuis, puisque oui, ça y est, cette saison est lancée depuis le mois d'avril, ils sont ouverts, mais là, ils vont commencer à ouvrir évidemment tous les jours, tous les week-ends, et on va avoir un petit peu plus d'infos maintenant avec Nadia Triboulot. Bonjour Nadia.
2: Bonjour.
0: Ah, on va allumer votre micro. Bonjour Nadia, je disais. Ah bah, alors c'est le micro ici qui est pas allumé à mon avis. Il a été éteint. Ah voilà, mais c'est ça en fait. C'est votre frère qui l'a éteint en partant.
2: Ah d'accord.
0: Il a tenté déjà de saboter votre interview et ça, c'est pas sympa. C'est pas sympa de la part de Patrice. Nadia Triboulot donc, qui est responsable des boutiques ici, mais qui est aussi, donc je viens de trahir un secret, la sœur de Patrice. On le disait tout à l'heure, Frépertuis, c'est une grande aventure familiale.
3: Oui, c'est vrai.
0: Vous êtes née ici, comme quelque part.
3: C'est ça. Les parents ont eu 4 enfants, moi je suis la dernière.
0: D'accord, et donc ça veut dire qu'aujourd'hui c'est vous qui gérez le parc, entre guillemets, avec Patrice, c'est vous qui prenez les décisions?
3: Oui, bon, je laisse beaucoup mon frère prendre les décisions.
2: Vous êtes responsable des boutiques?
3: Oui, entre autres.
0: Et alors comment ça se passe, ces boutiques? Comment elles sont nées? Elles ont grandi au fur et à mesure? D'abord il y en avait une, ensuite j'en ai ouvert plusieurs. C'est quoi l'offre aujourd'hui sur les boutiques?
3: Alors oui, il y en avait une petite, et maintenant il y en a 4. C'était ma grand-mère qui tenait la boutique du parc.
0: Ah oui?
3: Oui, tout à fait.
2: Vraiment,
3: moi j'étais beaucoup à la boutique, parce qu'il y avait les bonbons quand j'étais petite.
0: Alors, c'est quoi vos souvenirs d'enfance ici à Frépertuis? Vous vous souvenez de quoi?
3: Ah ben de tout, de mes copines qui me disaient « Oh, mais t'en as de la chance !»
0: Ah oui.
2: Tu vivais au parc.
3: Après, quand j'étais petite, c'était pas comme ça. Elles me disaient « Oh, dis donc, tu dois faire du toboggan, de la balançoire toute la journée, parce qu'on avait beaucoup de plaines de jeux. »
0: Ouais, je me souviens, ouais.
3: Les poneys, les choses-là. Ça n'avait rien à voir avec maintenant, bien sûr.
0: Et comment vous l'avez vu grandir, ce parc? Est-ce qu'on a toujours l'esprit du début, finalement?
3: Non. Ben non, on évolue avec le parc, bien sûr.
0: D'accord. Et donc, du coup, alors, à quoi ressemblaient vos étés? Vous êtes partie en vacances quand vous étiez gamine, ou alors vous étiez toujours dans le parc?
3: Ah ben non. Non.
0: Les vacances étaient dans le parc.
3: Oui, non, pas du tout. Non, on partait au ski l'hiver avec nos parents.
0: Et alors, vous y êtes venu comment? À partir de quand vous avez pris la décision avec vos parents, voilà, de venir ici travailler?
3: On prenait même pas la décision. Hein. Vous savez, les parents étaient pressés qu'on ait fini nos études pour nous récupérer vite fait.
2: Pas le choix.
3: Même quand on rentrait de l'école, on arrivait, on n'avait pas le temps de poser le sac, qu'on avait déjà un plateau dans la main. Il fallait descendre à tel ou tel endroit.
0: Et tu vas faire pareil, toi, avec tes enfants. On va les mettre à la radio directement. Là, ils sortent de l'école,
2: oui,
0: et hop, ils vont venir bosser à la radio. Ça peut être bien, ça. C'est quoi les produits qu'on vend dans les boutiques? On peut repartir avec quoi quand on sort de Frépertuis?
3: Oh, tout.
0: C'est-à-dire?
3: Oh,
0: non, pas
3: oh
0: tout, dites pas tout. Je peux repartir avec une coque de portable, par exemple. Si?
3: Ça évolue tellement que du coup j'ai arrêté, j'ai perdu le fil.
0: Il y avait vraiment la coque de portable Frépertuis?
3: Oui, oh, j'en ai fait, oui.
0: Oh, je la veux.
3: Mais après c'est vrai que ça évolue un peu vite,
2: oui,
3: les portables, donc voilà. Et puis toutes les autres. Mais oui, eh ben donc la coque on pouvait en tout cas. Mais pas cette année.
2: Et qu'est-ce qu'on peut retrouver cette année, ce qui est le produit phare à ne pas manquer?
3: Cette année, il y a beaucoup de produits donc à l'effigie des 60 ans.
0: Bien sûr. L'anniversaire, normal.
3: Voilà. Ah ouais. Mais ce qu'on vend le plus dans les boutiques, c'est certain, c'est ce qui est à l'effigie du parc.
0: D'accord, tout ce qui est, alors c'est quoi, des vêtements, goodies, des goodies,
3: tout, des
0: de tout.
3: Mugs, des pins, des crayons, des tout.
0: Il y a encore des collectionneurs de pins.
3: Il y a encore des pins. Ce qu'on vend peut-être le plus en plus grand nombre, c'est la pièce de collection.
0: La pièce de collection Frépertuis. Donc si vous venez ici cet été à Frépertuis, vous repartez avec votre petit souvenir, et ça sera l'équipe de Nadia qui vous aura vendu ça. Merci beaucoup Nadia. Merci.
3: Avec plaisir.
0: D'être venue nous conter l'histoire du parc ici de Frépertuis qui fête ses 60 ans, et on est en émission spéciale jusqu'à 13h ici sur Vosges FM. Moi je vais aller m'acheter un pin ce Frépertuis, voilà.
2: Oui.
0: Et je le mettrai à mon polo tranquillement.
2: Tu vas être beau.
0: Tu vas me l'acheter d'ailleurs, tu vas me l'offrir.
2: Ah d'accord.
0: Voilà, c'est un cadeau autodécidé. On écoute Gwen Stefani maintenant sur Vosges FM en direct de Frépertuis.

0: Merci d'avoir choisi vos GFM en direct de Frépertuis. Ici, jusqu'à 13h, Frépertuis qui fête ses 60 ans cette année, Justine. 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
1: 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Tout.
0: Et avec un téléphone au 0329, je me souviens même plus du numéro.
1: 49 49 49,
0: mais ça fait tellement longtemps qu'on n'a pas dit que vous pouvez nous appeler au téléphone sur une ligne fixe depuis votre poste fixe chez vous avec votre téléphone à cadran, avec le combiné. 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
1: Oui.
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1: Non, c'est pas vrai.
0: Allez, n'hésitez pas à jouer pour gagner vos places pour Frépertuis. La suite tout à l'heure avec Pierre Garnier et Phil Collins sur Vosges FM.
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0: BFM en direct de Frépertuis, on vous le rappelle, jusqu'à 13h avec Pierre Garnier. À l'instant, c'était Adieu, nous deux, soyez les bienvenus.
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0: Et oui, Vosges FM depuis Frépertuis. On a reçu évidemment il y a quelques minutes justement les dirigeants de Frépertuis et notamment le grand chef, en la personne de Patrice, qui est venu nous expliquer que c'était une année riche, notamment en événements, Justine, cette année ici à Frépertuis.
2: Exactement, il y a l'ouverture de deux attractions. Alors, on a d'abord les ourseaux, une tour à 11 mètres de haut, des sensations, une chute libre, elle tourne à 360 degrés, vous pourrez voir le parc vu de 11 mètres.
0: C'est familial, on est d'accord.
2: C'est familial,
0: quand même.
2: C'est à partir de 1 mètre, donc c'est pour toute la famille. Et encore pour toute la famille, on a le Fire Lane Redwood, là c'est un roller coaster à un grand 8, vous avez 208 mètres quand même de rails.
0: Et ça va devant, enfin c'est marche avant, marche arrière.
2: Marche arrière jusqu'à 22 mètres de haut et c'est à partir de 95 cm et on va à 61 km/h.
0: Frépertuis, c'est une entreprise familiale de père en fils, de père et de mère en fille également. Oui. Et puis on a tous ce souvenir de nous aussi, quand on était gamin, à Frépertuis, se dire tiens, qu'est-ce que ça a grandi, ça a quand même beaucoup, beaucoup, beaucoup changé.
2: C'est vrai.
0: Et donc venez découvrir ces deux nouvelles attractions qui ouvriront à partir du 4 juillet prochain. Allez, continuez de nous appeler, on écoute Phil Collins et on continue de vous offrir vos invitations ici pour venir à Frépertuis.

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1: Il est 11h, c'est Vosges FM en direct de Frépertuis. Bonjour Justine.
2: Bonjour Christophe, bonjour à tous.
1: Bonjour tout le monde, Adèle dans quelques instants et Michael Jackson. Et là on s'intéresse à l'actu locale, Justine.
2: Le Flash Info avec Arnaud Pichet. Bonjour Arnaud.
3: Bonjour, bonjour à tous. À la une de l'actualité ce matin, Parizeau Industrie qui envisage de supprimer 124 postes dans l'usine vosgienne de Matincourt, alors que le groupe de fabrication de meubles en kit est placé en redressement judiciaire depuis quelques semaines. Le plan de restructuration a été présenté hier. Il prévoit donc de transférer la production de l'usine vosgienne vers celle de Haute-Saône. Les Vosges ne serviraient plus que d'entrepôt avec en gros une dizaine de personnes sur site. Les salariés se rassemblent ce matin devant l'usine de Matincourt pour protester. Les vacances approchent à grands pas et toutes les activités qui vont avec. Hier soir, c'était le lancement de la saison d'été de l'Office de tourisme Bruyères-Vallon des Vosges qui propose des activités pour toute la famille, touristes comme Vosgien. Nathalie Pastori est la nouvelle présidente de l'Office de tourisme. Elle nous présente ce qui va arriver dans les semaines à venir.
4: Alors là, on va lancer donc notre guide d'animation pour cet été. Donc 50 animations au cours de l'été, pratiquement une par jour. Aussi bien des visites du musée, des visites de châteaux, des visites d'églises, mais également du patrimoine industriel, des activités sportives, des locations de VTT, des sorties randonnées. Donc à la fois de la culture, du sport, de l'histoire.
3: Ce guide des animations estivales sort donc dans quelques jours. Vous retrouvez toutes les infos auprès de l'Office de tourisme Bruyères-Vallon des Vosges, tourisme-bruyères.com. À Gérardmer, la ville a décidé d'acheter la maison du Corsaire, bâtiment construit en 1705, un des plus anciens de la commune. Aujourd'hui occupé par les

0: On est découverte des métiers de la pierre au lycée Camille Claudel de Remiremont. C'est sur inscription, ça a lieu jeudi. Plus d'infos auprès du Greta Lorraine Sud. Tiens, si vous avez envie d'ouvrir votre propre entreprise ou même micro-entreprise, la Chambre de métiers de l'artisanat des Vosges appelle à la création d'un passeport pour entreprendre, une formation courte et obligatoire destinée à transmettre les fondamentaux indispensables en matière de gestion, de pilotage, de développement. Le but serait d'éviter les défaillances d'entreprises et même de micro-entreprises.
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2: Effectivement, on est ravis de vous accueillir ici. Nous sommes dans le saloon de Frépertuis. Et là, c'est l'ambiance cow-boy comme jamais. On n'est pas sur la scène.
3: Non.
2: Parce que là, cette année, on s'était dit qu'on allait griller sur la scène. Donc, du coup, on s'est dit qu'on allait se mettre un petit peu plus au frais. On vous rappelle que tout au long de cette émission, eh bien, on vous offre vos invitations pour venir nous rejoindre ou alors un autre jour pendant toute la saison. Ça marche, hein?
3: Oui, ça marche. Il faut envoyer un message sur le WhatsApp de la radio 07 82 99 82 99 ou sur les réseaux sociaux.
2: On va parler communication dans quelques minutes. On va parler des nouveautés également ici à Frépertuis, juste après Adèle en direct de Jean Ménil ici.

0: Merci d'avoir choisi VosGFM. On est en direct, on vous le rappelle, depuis Frépertuis jusqu'à 13h, émission spéciale. Et Justine, on offre des places pour Frépertuis. Comment on fait si on veut les gagner, ces places alors?
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0: Allez, nouvelle invitée maintenant, Rachel Masson qui est avec nous. Bonjour Rachel.
2: Bonjour.
3: Bonjour.
0: Rachel Masson, c'est la cheville ouvrière ici à Frépertuis. C'est marqué responsable de la communication, mais c'est beaucoup plus.
2: En fait, comme tout permanent, tout permanent, et on est polyvalent en fait. Et c'est un peu le charme de notre métier.
0: Exactement, c'est ce qui fait le charme de tout ça, la diversité au quotidien. On parle des deux nouveautés déjà de cette année. Alors on a eu des détails tout à l'heure, mais on en voudrait encore quelques-uns. On va rappeler ce que sont ces deux nouvelles attractions, Rachel.
2: Alors, Farenline Redwood, c'est un grand 8. Mm-hmm. Ça restera une attraction familiale puisque d'accord, ça sera accessible aux enfants à partir de 95 cm.
3: Ah, c'est bien.
2: Accompagné jusqu'à 1,20 et on garde vraiment la thématique famille, même si on montera jusqu'à 28 mètres de haut en fait.
3: Quand même.
0: Oui, et ça ouvre le 4 juillet prochain.
2: Oui, le 4 juillet, c'est le lancement officiel des deux nouveautés.
0: Ok, alors un mot sur les navettes, parce qu'en fait, on n'est pas obligé de venir, si on n'a pas de moyen de locomotion, on n'est pas obligé de venir en voiture ici, il y a un système de navettes pour venir à Frépertuis.
2: Oui. Alors, en partenariat avec la région Grand Est, il y a des départs au niveau de Gérardmer, mm-hmm, qui prend jusqu'à Saint-Dié-Frépertuis, au départ de Nancy-Lunéville-Frépertuis et au départ d'Épinal.
3: Super.
0: Et ça marche comment? Pardon.
2: Ça marche, toutes les infos sur les navettes, ça marche tous les jours, sauf le dimanche.
0: Okay.
2: Et en fait, toutes les infos sont sur le site internet et le bus s'arrête dans toutes les mairies.
3: C'est génial.
0: Sur la route.
2: Voilà, sur la route.
3: Okay. Et au niveau des tarifs?
2: Au niveau du tarif, ben c'est géré le tarif transport par les tarifs fluo. Mmh.
0: Ouais.
2: Et en fait, sur présentation du titre de transport, chez nous, les gens bénéficient d'une entrée à tarif préférentiel.
0: Donc ça vaut génial. Le coup. Ah, ça vaut le coup. Comme ça, t'as même pas à t'occuper de la voiture.
3: On n'est même pas obligés, nous, parents, de faire le taxi pour nos ados. On les dépose
0: ah ouais,
3: juste à la navette et ils vont faire leur journée entre copains et ils reviennent avec la navette.
2: C'est bien. C'est tout à fait ça. Et il n'y a pas que les ados, il y a aussi les grands-parents, qui viennent avec les petits-enfants et c'est un service qui est appréciable pour les gens qui n'ont pas forcément de moyens de locomotion.
0: Ouais, c'est vrai. Bus climatisé, etc. et tout. Donc, c'est top, hein, c'est top. En parlant de fraîcheur, on rappelle quand même qu'il y a beaucoup d'attractions avec de l'eau ici à Frépertuis.
2: Alors, on a des attractions aquatiques, notamment Pirate Attack, où on peut s'arroser avec les pistolets. Oui. On a les pieuvres pour le côté rafraîchissement, le floum, les bus. Donc pour le côté aussi sensation.
0: Ouais.
2: Et on a aussi le Geyser City, c'est le labyrinthe aquatique pour
3: les enfants. Pour les enfants.
0: D'accord. Eh bien, écoutez, ça fait quand même beaucoup de choses. Et on est au cœur de la forêt vosgienne, donc il y a évidemment des zones d'ombre. On le dit en ce moment, voilà, c'est important.
2: Alors, il y en a, c'est sûr. Et heureusement, parce que nous, on est en plein cœur de la forêt vosgienne. Mais il fait chaud malgré tout, mais on a de quoi se rafraîchir.
0: Venez donc rejoindre Rachel, mais aussi Patrice et toute l'équipe ici à Frépertuis. Merci beaucoup, Rachel, d'être venue au micro de
2: VosGFM. Merci à vous.
0: Et on vous rappelle que vous gagnez aussi vos invitations en nous passant un petit coup de fil maintenant ou alors un message sur le WhatsApp au 07 82 99.
3: C'est
0: t'as
3: bien.
0: Vu
3: ouais.
0: Et au bout de 2 ans et demi,
3: pouf,
0: ça y est, je le connais. Je suis plus besoin de toi.
3: Oh,
0: c'est génial.
3: D'accord.
0: Voilà ce qui de la Roy maintenant sur VosGFM en direct de Frépertuis.

0: jusqu'à 13h. On vous le rappelle avec vos invitations à gagner en faisant un petit message sur le WhatsApp, mais aussi au standard ou encore évidemment sur les réseaux sociaux. Vous gagnez ça jusqu'à 13h. Prochain invité dans un quart d'heure, on va parler des attractions, je crois, Justine.
1: Exactement, il est superviseur attraction. Il nous parlera de la formation des opérateurs, comment ça se déroule sur l'attraction, comment on la met en marche, comment on l'arrête, qu'est-ce qui se passe si c'est arrêté.
0: Enfin, t'appuies sur un bouton et tout, et est-ce que ça marche seul ou est-ce qu'il faut surveiller tout ça? On le saura dans quelques minutes. Shakira arrive également, Emma Louise et puis les Rolling Stones. C'est la suite sur Vosges FM en direct de Frépertuis.
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0: Il est 11h30, vous êtes sur Vosges FM et on n'est pas dans les studios aujourd'hui. Non, non, pas du tout. Enfin, pas pour l'instant en tout cas.
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0: Et oui, comme tous les ans, on vous donne rendez-vous ici à Frépertuis pour lancer quelque part cette saison d'été, Justine. Le parc Frépertuis qui nous accueille encore aujourd'hui jusqu'à 13h avec un nouvel invité aujourd'hui. De ce que j'ai compris, on va parler d'attractions, c'est bien ça?
2: Exactement, nous sommes avec Yann Michel qui est superviseur attractions. Bonjour.
3: Bonjour.
2: Donc ici à Frépertuis, on a vu et on revoit chaque année des saisonniers qui sont devant les attractions et c'est vous qui les formez, c'est
3: exactement,
2: ça?
3: Exactement, oui, c'est ça. On a des saisonniers et des nouveaux saisonniers chaque année, donc on doit les former à différentes attractions.
2: Et ils sont formés à combien d'attractions, par exemple?
3: Alors, quand c'est la première année, ils en connaissent au minimum 2, 3, voire 4. Mm-hmm. Et sinon, il y en a qui reviennent, c'est leur 4e, 5e année, donc ils en connaissent beaucoup plus.
0: Il y a des gens, il y a des tableaux de chasse. Genre, il y a par exemple des salariés qui disent, moi j'ai fait toutes les attractions, genre à sorte de grand chelem, quoi. Le Kylian Mbappé.
3: Il y en a, ils connaissent quasiment toutes les attractions,
0: c'est
3: oui.
0: C'est comme le meilleur buteur d'équipe de France, quoi. Tu vois, c'est toi qui as fait le plus d'attractions. Ça, ouais. c'est un peu l'idée. C'est quoi les qualités? Il faut avoir quoi comme type de qualité? Il faut être attentif, j'imagine.
3: Alors déjà, faut être très souriant.
0: Ouais.
3: Voilà. Bah, et oui, bien sûr. La politesse, très important. Faut bien leur expliquer qu'ils doivent dire bonjour, au revoir, bonne journée. Ouais, c'est vraiment l'une des qualités principales.
0: Ouais.
3: Après, ils doivent être attentifs aussi, oui. Si il y a un problème sur le manège, etc., faut qu'ils soient réactifs. Donc voilà, il y a des qualités comme ça.
0: Ça fait combien de temps que vous travaillez ici, vous, Yann, du coup?
3: Alors moi, c'est ma 5e année.
0: D'accord.
3: Et c'est ma 4e année en tant que superviseur parc.
2: Okay. Est-ce que vous avez été opérateur?
3: Alors j'ai été ma première saison caissier au saloon. Caissier au saloon, à l'après-midi, je faisais généralement l'express, le train qui fait tout le parc.
0: Ah ouais, le petit.
3: Voilà, donc je connaissais El Rodeo. Donc je connaissais deux attractions pour ma première année.
0: Et forcément, pour un superviseur attraction, vous avez forcément votre attraction préférée. Quelle est-elle? Si, vous êtes obligé.
3: Bah, genre, oui, j'aime bien tout.
0: Non,
3: le Golden.
0: Alors le Golden, c'est
3: la grande tour, c'est ça.
2: Voilà. Déjà... Et avec les pieds, où sont les pieds?
3: Alors, c'est debout,
2: oui.
3: Tilt.
2: Oui.
3: Donc debout penché.
2: Okay.
3: C'est vraiment le Golden, parce que déjà elle a 4 positions,
0: ouais.
3: Et la sensation est assez incroyable, quoi.
0: Et vous le faites combien de fois par an?
3: L'année dernière, je crois que je l'ai fait une seule fois l'année dernière.
0: Une seule fois seulement,
3: mais parce
0: alors...
3: que je travaille beaucoup aussi, c'est
0: vraiment ça. D'accord, mais enfin, vous avez le temps normalement après le boulot.
3: Non, j'ai pas le temps.
0: Non, mais après le boulot, pas pendant, mais après.
3: Ah, après le boulot, non, l'attraction elle le ferme après.
2: Oui,
3: mais,
2: c'est les coulisses.
3: Mais je vais venir au mois de juillet là en tant que visiteur pour voir la nouvelle attraction, etc.
0: C'est bien parce que les gens ils bossent ici, après quand ils sont en congé, ils reviennent ici pour visiter.
3: Exactement.
2: Ouais. Ça donne vraiment très envie.
3: On vient avec toute la famille.
0: Ah ouais, c'est la bonne ambiance. Yann Michel, superviseur attraction, merci beaucoup d'être venu au micro de Vosges FM pour nous expliquer votre métier. Merci beaucoup, Yann.
3: Merci à vous.
0: Et bonjour à toute l'équipe des agents et des opérateurs qui font
2: que le
0: parc tourne et que les attractions vont très très bien. Et c'est eux également qui sont garants de votre sécurité. On écoutait Malouise maintenant sur Vosges FM en direct de Frépertuis.

0: 11h43, vous êtes sur Vosges FM en direct de Frépertuis et on vous offre vos invitations pour aller à Frépertuis gratuitement maintenant. Justine, comment on fait?
1: Envoyez-nous un message sur le WhatsApp de la radio 07 82 99 82 99 ou sur les réseaux sociaux, Facebook, Instagram.
0: En direct de Frépertuis, toutes les vidéos à découvrir sur les réseaux sociaux évidemment, dont notamment la cavalcade de Justine dans une boutique Frépertuis. Allez voir ça, c'est l'une des plus grands rodéos, c'est simple. Il y a les rodéos, le tiercé de Longchamp et la cavalcade de Justine.
1: Clint Eastwood a qu'à bien se tenir.
0: Exactement, il tient plus beaucoup. Hein. Je crois même qu'il est même plus du tout de ce monde. On va quand même vérifier. Je crois que Clint nous a quitté depuis un petit bout de temps. On vérifie nos infos et on revient en direct de Frépertuis avec Pierre Demers dans quelques minutes, qui est bien vivant, et Angèle également. À tout de suite.
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0: Bonne matinée, Vosges FM à Frépertuis.
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0: On est là jusqu'à 13h, évidemment, et la dame le dit en même temps que moi, on est là jusqu'à 13h, on vous souhaite la bienvenue. Alors, on n'est pas sur la scène cette année, non, avec les conditions météo, c'était un peu trop chaud de se mettre sur la scène, donc du coup, on est dans le saloon.
2: Exactement.
0: Dans le saloon, on y mange, on s'y restaure, là, il va être bientôt midi, là, il est 11h53. On peut faire le choix de manger dans l'un des restaurants ici à Frépertuis. Qu'est-ce qu'on y mange du tradit, en fait, hein?
2: Alors, il y a la célèbre knack frite, le demi-poulet aussi, il y a les menus enfants, bien évidemment.
0: Tu connais tout par cœur, toi,
2: oui, t'as l'impression. On peut manger des pizzas aussi à l'Arizona.
0: Ouais, c'est ça, oui, donc en plus, elle connaît les noms des restaurants.
2: Et on a aussi des bagels et des burgers du côté du Mexique.
0: C'est-à-dire que, en fait, vous pensez qu'elle a des fiches devant elle, mais en fait, elle connaît ça par cœur puisqu'elle passe sa vie ici, à Frépertuis.
2: Oui, j'adore Frépertuis. Et si donc, vous ne voulez pas manger en restauration, vous pouvez manger votre pique-nique sur l'aire de pique-nique. Ouais. C'est tout à fait possible.
0: On a le droit de ramener son casse-croûte et de manger tranquillement sur l'aire de pique-nique. Donc, n'hésitez pas à le prévoir si vous préférez faire ce choix-là. Vous gagnez vos invitations à Frépertuis.
2: En envoyant un message sur le WhatsApp de la radio 07 82 99 82 99 ou sur nos réseaux sociaux.
0: On annoncera le nom du gagnant tout à l'heure à 12h40. Ok, exactement. On fait ça. Oui. Le temps d'écouter Timbaland pour aller jusqu'aux infos sur Vosges FM en direct de Frépertuis.

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1: Il est midi sur Vosges FM, soyez les bienvenus, bonjour Justine.
2: Bonjour Christophe, bonjour à tous.
1: On est là en direct de Frépertuis, on vous le rappelle, jusqu'à 13h. On va vous offrir vos places dans quelques minutes pour venir nous rejoindre, bien sûr, au moment de votre choix dans la saison. Kylie Minogue sera là aussi, juste après l'info.
2: Les infos avec Frédéric Vincent, bonjour.
3: Bonjour à tous. Un premier cas d'Ebola en France chez un médecin humanitaire de retour de République démocratique du Congo. Il a été pris en charge dans un établissement spécialisé, actuellement isolé. Les autorités procèdent au traçage de ses contacts. La situation est suivie de très près par le Premier ministre Sébastien Lecornu. L'épidémie d'Ebola au Congo a infecté plus de 1000 personnes et fait 267 morts. Encore une journée de canicule sur la France. 58 départements sont en vigilance rouge, du nord à la Haute-Garonne en passant par le Finistère et le Puy-de-Dôme. À 10h ce matin, on a relevé plus de 36 degrés à Niort. L'abbaye du Mont-Saint-Michel fermera ses portes à 13h. Même chose demain en raison des fortes chaleurs. Des fortes chaleurs qui accentuent les risques de noyade. Nouveau drame en Gironde. Un enfant de 6 ans est mort noyé hier soir au lac de Bègles. Accompagné de ses parents, il se baignait sur une plage non surveillée. Depuis le début de l'épisode de canicule, on déplore au moins 43 morts par noyade. Autre conséquence de cette chaleur, les coupures de courant. 68 000 foyers sont actuellement privés d'électricité dans le Finistère. 120 000 foyers étaient concernés au plus fort de l'incident, selon le ministère de l'Énergie. Un rétablissement complet est attendu en fin de journée au plus tôt. Après l'électrochoc de l'affaire Liana, une nouvelle piste pour lutter contre les violences sexuelles faites aux enfants. Le ministre de la Justice, Gérald Darmanin, se dit favorable à la création de fichiers de surveillance des pédocriminels, à l'image des fiches S pour les personnes susceptibles de mettre en danger la sûreté de l'État. Cette proposition intervient alors que Jérôme Barella, soupçonné du meurtre de Liana, avait fait l'objet de plusieurs plaintes et signalements sans être inquiété par la justice. Et puis le foot avec la suite de la Coupe du Monde. On joue aujourd'hui la dernière journée des trois premières poules avec Suisse, Canada, Écosse, Brésil ou encore Maroc, Haïti. Les Bleus joueront vendredi.

0: Envoyez-nous un message au 07 82 99 82 99 ou sur les réseaux sociaux de Rouge FM.
1: Exactement. Et puis, nouvelle invitée dans une petite dizaine de minutes.
0: Nous recevrons Marvin qui est responsable des ressources humaines.
1: Ah, si vous cherchez du boulot, si vous voulez que vos enfants bossent saisonniers,
0: oui.
1: Eh ben, on en parlera dans quelques instants pour savoir quels sont les profils recherchés. On écoute Taylor Swift et on en parle juste après en direct de Frais Pertuis.

0: Saloon à Frépertuis ici avec des clients qui sont ici à Frépertuis, qui sont en train de déjeuner tranquillement autour de nous. Donc bon appétit à tout le monde, et en plus il y en a qui en profitent pour jouer en même temps, essayer de gagner d'autres places, c'est-à-dire qu'ils sont là et en plus ils envoient des messages pour gagner des places. Donc bah, vous qui êtes derrière le poste de radio, exactement, ils ont envie de revenir. Vous qui êtes derrière l'enceinte connectée ou le téléphone, vous êtes en train de nous écouter là en ce moment au bureau, on rappelle le numéro de téléphone et comment ça se passe pour gagner les entrées à Frépertuis. Alors
1: envoyez un message au 07 82 99 82 99, c'est le WhatsApp de la radio et aussi les réseaux sociaux de Vosges FM.
0: Allez, on accueille notre nouvelle invitée, c'est Marvin. Marvin Banero, bonjour Marvin.
2: Bonjour.
0: Vous êtes chargé des ressources humaines ici, avec des chiffres absolument dingues. On en parlait il y a deux petites minutes ensemble, hors antenne. 1200 candidatures cette année. Reçues.
2: Exactement.
0: Reçues.
1: Énorme.
0: Et combien de postes pourvus ?
2: On embauche à peu près 450 saisonniers par saison.
1: C'est énorme aussi.
0: Bah, oui, c'est énorme effectivement, mais alors il faut être choisi quoi.
1: Faut être motivé.
0: Ah, faut être motivé. C'est quoi la qualité première d'un collaborateur chez Frépertuis ?
2: Mais vous l'avez dit, c'est ça, c'est la motivation, le sourire, le sens de l'accueil et l'envie de bien faire. Et avec tout ça, forcément, on réussit.
0: Et la disponibilité, j'imagine aussi.
2: Exactement, la disponibilité jusqu'à la fin de la saison.
1: Si des auditeurs qui nous écoutent ont encore envie de postuler, est-ce que c'est possible pour cette année ?
2: Alors, c'est toujours possible, c'est un petit peu tard dans la saison, mais c'est toujours possible.
1: C'est
2: depuis notre site internet, frepertuis-city.fr, dans la rubrique recrutement.
0: C'est quoi les métiers qu'on fait ici alors ? Qu'est-ce qu'il y a ? On a besoin de quoi et quels sont les types de métiers alors ?
2: On a plein de métiers, on a plein de différents types de métiers, que ce soit la restauration, les attractions, les boutiques, le maquillage, mais aussi tous les métiers qu'on voit beaucoup moins, les personnes qui s'occupent de l'entretien des sanitaires, les personnes qui viennent réapprovisionner les kiosques le matin, toutes ces petites mains qui permettent d'accueillir les visiteurs dans les meilleures conditions.
0: Est-ce qu'il y a une idée d'adaptation ? C'est-à-dire, je dis n'importe quoi, mais imaginons je suis père célibataire, je dois comme m'occuper de mon enfant le matin. Est-ce que si je vous envoie une candidature en vous disant bah, je suis disponible que les après-midi, est-ce que ça peut matcher ?
2: Alors, que les après-midi, ça va être...
0: C'est un exemple.
2: Ouais, ça va être compliqué, mais en effet, à l'entretien, on discute des disponibilités et on voit comment on peut s'adapter, si on le peut, en fonction de la personne.
1: Et pour l'année prochaine, séance de recrutement également ? Est-ce qu'on... À partir de quelle date si...
2: Tout à fait. À partir, souvent, on commence en janvier, okay. la période de recrutement. On affiche sur nos réseaux sociaux, voilà, la période de recrutement. Et en effet, plus on candidate tôt, plus il y a de chances d'être pris pour toute la saison.
0: Et si on est disponible qu'un mois et demi, je sais pas, je suis disponible que 8 semaines, non, vous prenez vraiment sur toute la saison, c'est votre préférence ?
2: Oui, on privilégie sur toute la saison pour essayer d'accueillir les visiteurs de la même manière sur toute la saison.
0: Et oui, forcément. Et donc, tout ça, ça se passe sur le site internet de Frépertuis si on veut postuler déjà pour cette année ou pour l'année prochaine. On vous envoie déjà ça et ça tombera dans la boîte mail de Marvin Banero.
2: Exactement.
0: C'est ça ? Toutes les candidatures arrivent dans votre boîte mail directement ?
2: Oui,
0: il n'y a pas d'intermédiaire, c'est directement vous.
2: C'est directement moi.
1: C'est okay. Parfait.
0: Eh bien, écoutez, c'est parfait. Donc, allez-y. Envoyez ça donc du côté de Marvin. Merci Marvin.
2: Merci beaucoup
0: d'être venu au micro de Vosges FM ici en direct de Frépertuis. On vous le rappelle, on est là jusqu'à 13h et on vous offre vos invitations. Voilà Clara Luciani maintenant sur Vosges FM.

0: Vosges FM en direct de Frépertuis, on vous le rappelle, dans le saloon. Et alors, on va vous raconter un peu les coulisses de cette émission, parce que comme il y a un problème, vous savez, en ce moment de chaleur dehors, hein, on peut le dire, hein, il fait chaud. Il y a des grands ventilos qui ont été installés dans le saloon, et c'est des ventilos qu'on demande à notre stagiaire Gaston d'éteindre à chaque fois qu'on prend la parole. Et du coup, les gens, à chaque fois qu'on prend la parole, ils ont très très chaud, ils n'ont pas intérêt à ce qu'on parle longtemps, de sorte qu'on puisse remettre en route les ventilos. Je vous propose désormais de raconter ma vie, mon œuvre depuis 48 ans. Ça va durer une petite demi-heure. Vous allez être vraiment très content d'entendre tout ça ici, dans le restaurant du Saloon à Frépertuis. On marque une petite pause et on se retrouve avec Miles Smith dans un instant.
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0: Le nouveau Bruno Mars sur Vosges FM. On n'oublie pas l'actu locale, Justine.
1: Les infos avec Arnaud Pichet. Bonjour Arnaud.
2: Bonjour, bonjour à tous. Du lait chaud sur les routes vosgiennes pour abaisser la température du bitume, eh bien c'est la solution innovante que pratique le département des Vosges. Concrètement, ce procédé consiste à appliquer une fine pellicule de lait chaud de couleur claire qui réfléchit une partie du rayonnement solaire et ça permet de réduire la température de surface de la chaussée. On gagne quasiment 10 degrés. Ça permet aussi de maintenir les propriétés mécaniques du revêtement et ça évite qu'il ne fonde. Ça avait été testé dans les Vosgiles il y a 2 ans, eh bien c'est mis en application de façon plus large cette année avec cet épisode caniculaire. Et si vous appreniez à nager cet été avec la canicule, les noyades se multiplient, eh bien cet été vous allez pouvoir apprendre à nager gratuitement dans les piscines de la Bresse et de Vanier. C'est aussi bien pour les enfants que pour les adultes. Inscription directement auprès de ces deux piscines. À Remiremont, un mémorial en l'honneur du don d'organes a été inauguré devant l'hôpital. Une œuvre réalisée par les élèves sculpteurs du lycée Camille Claudel. Stèle qui représente la lune et le soleil comme équilibre entre espoir et guérison. Rappelons l'importance de parler du don d'organes à ses proches pour qu'ils sachent ce qu'on souhaite. Les vacances approchent à grands pas et avec cette chaleur, ça sent vraiment les vacances, avec toutes les activités qui vont avec. Hier, c'était le lancement de la saison d'été de l'Office de Tourisme Bruyères-Vallon des Vosges qui propose des activités pour toute la famille touriste comme Vosgien. Claire Brouy, chargée de communication de l'Office du Tourisme, nous donne les temps forts de l'été.
3: Alors tout à fait, il y a des temps forts qui sont bien implantés sur notre communauté de communes. Donc je pense notamment au Tambouille Festival. Donc il y a un festival itinérant qui va voyager de commune en commune sur 7 dates pendant l'été, alors sur fin juillet, début août. Donc musique, théâtre pour toute la famille. Donc c'est vraiment des moments conviviaux, intergénérationnels aussi. Et puis avec une bonne tambouille comme son nom l'indique.
2: Eh oui, on en reparlera hein, du Tambouille Festival. Vous avez aussi les grands classiques à visiter. Il y a le guide des animations estivales qui sort dans quelques jours. Vous le trouverez à l'Office de Tourisme Bruyères-Vallon des Vosges.
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2: On reste en vigilance canicule, vigilance orange sur notre département des Vosges. Il fait chaud en ce moment. On essaye de rester à l'ombre, au frais quand c'est possible et on s'hydrate bien. Surtout qu'il fait cet après-midi plus chaud qu'hier encore. 33 à la Bresse, 34 à Gérardmer, 35 à Remiremont, 36 à Bruyères et à Épinal, 37 même à Neufchâteau et Vittel. Température sous abri. On peut avoir quelques orages en toute fin de journée, surtout sur le relief. On garde ça jusqu'au week-end. Ça peut baisser dans les Vosges à partir de lundi. 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

0: Rouge FM avec David Guetta en direct toujours ici. On est à Frépertuis, on vous l'appelle.
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0: Et oui, jusqu'à 13h, il vous reste quelques toutes petites minutes là pour vous inscrire et peut-être gagner vos invitations. On va annoncer le nom du gagnant ou de la gagnante dans 3 petites minutes. Pour l'instant, nouvelle invitée, Justine.
2: Nous sommes avec Aude Colnat qui est paysagiste sur le parc. Bonjour Aude.
3: Bonjour.
2: Est-ce que combien de paysagistes, vous êtes combien dans l'équipe pour entretenir justement ce magnifique parc?
3: Alors 4 en ce moment.
2: 4. Est-ce que c'est vous qui vous êtes occupé des nouvelles attractions tout autour des plantations? Est-ce que vous pouvez nous en dire un peu plus parce qu'on les attend ces nouvelles attractions?
3: Non, alors là ça sera le neveu de Paton. Justin, il a sa propre entreprise, il travaille avec sa femme et du coup c'est eux qui ont géré, organisé.
2: Et vous avez planté
3: On aide un petit peu.
2: Oui, quand même.
0: Ça fait combien de temps que vous travaillez ici à Frépertuis du coup dans le cadre de ce paysagisme?
3: Un an pour moi.
0: Un an, d'accord. Et alors la culture d'entreprise, vous êtes arrivé comment ici et qu'est-ce qui vous plaît à bosser ici à Frépertuis alors?
3: J'avais vu une offre d'emploi mais c'était pas du tout marqué Frépertuis et
0: d'accord.
3: J'ai eu un entretien avec le patron et voilà, ça s'est fait. Au début c'était une période d'essai de 2 semaines et j'y suis toujours.
0: Et qu'est-ce qui vous plaît alors ici, parce que je pense que c'est quand même c'est particulier de bosser dans un parc d'attractions. Qu'est-ce qui vous plaît?
3: Oui, c'est ça, déjà le cadre c'est magnifique, la diversité, on fait plein de choses et la beauté. Après on fait de la taille, de la tonte, du désherbage, on s'occupe un peu de tout. Et bon, on peut faire aussi de la peinture.
2: Il faut être polyvalent. Oui, Rachel disait qu'il fallait être polyvalent. Oui, on a la preuve aujourd'hui.
3: C'est ça.
0: Elle est polyvalente. Et du coup, alors, en ce moment, vous adaptez comment? Parce que j'imagine que l'après-midi, c'est compliqué de travailler. Comment ça se passe?
3: On prend un peu plus tôt. Moi, par exemple, je suis venue ce matin à 5h.
0: 5h.
3: À 6h. Voilà.
0: Au frais pour bosser dehors, oui, il vaut mieux. En ce moment, j'imagine que c'est un peu compliqué. Oui. Eh bien, merci beaucoup d'être venu témoigner au micro de Rouge FM de votre expérience ici à Frépertuis dans le domaine du paysagisme. C'est maintenant qu'on annonce le nom de la gagnante ou du gagnant. Est-ce que tu as ça? Est-ce que ça s'est affiché sur ton écran d'ordinateur?
3: Oui.
0: Qui va gagner ces invitations en famille pour venir ici à Frépertuis? Attention. Attends, est-ce que tu veux que je mette la musique suspense?
3: Parce
0: que
3: je crois que je l'ai devant moi.
0: Je vais mettre la musique. De quoi? La musique suspense?
3: Non, pas la musique.
0: Ah, le nom de la personne. Oui, mais c'est pas grave parce que il faut un peu entretenir. Je mets un petit peu la musique suspense. Vas-y. Parce que c'est important. Les effets audio. Attention, musique suspense. Si ça veut bien. Si ça veut bien. Attention, musique suspense. Non, mais tu vois, elle est bien cette musique. Elle fait flipper.
3: Ok, d'accord.
0: Vous avez été des milliards à participer à notre jeu depuis ce matin. Le standard a explosé. Orange nous a appelé pour nous dire mais qu'est-ce que c'est que cet afflux d'appels. WhatsApp a proposé de nous revendre directement l'ensemble de la société Meta, tellement nous avons reçu de messages WhatsApp. Des Vosgiens expatriés qui n'avaient plus mis les pieds dans les Vosges depuis 2 siècles ont joué. Les gens décédés également. Et nous avons le plaisir d'annoncer le nom ou le nom de la gagnante ou du gagnant.
2: C'est Elisabeth qui habite à Gérardmer.
0: Bravo Elisabeth qui viendra donc en famille ici à Frépertuis. On vous quitte là-dessus. On va donner rendez-vous demain matin. On est là demain matin.
2: Enfin,
0: on est quel jour? On est jeudi demain. À demain.
2: Ouh là là.
0: À demain. Profitez bien et pensez à venir ici à Frépertuis pendant cette saison. On vous offrira évidemment des invitations sur
2: Bonjour.
0: Vosges FM. À bientôt. À demain.
2: À demain.
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1: Après notre balade à Frépierre du City, hein, Vosges FM ensemble à Remiremont et dans tout le secteur avec Sia, le groupe Police et Mickaël me dit ça Vosges FM maintenant.

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1: La nature est en fête au Col des Haies ce week-end. L'association Préservons l'environnement du Col des Haies organise la 3e édition de la fête du vivant. Une journée

0: découverte et de la convivialité. Vous pourrez profiter d'animations, de promenades naturalistes et d'ateliers autour de la nature. Vous pourrez également déguster des spécialités locales et bio. La fête du vivant, c'est ce samedi au Col des Haies entre Saulsure-sur-Moselotte et Bas-sur-le-Rue.
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1: Avec Naïka sur Vosges FM, bien évidemment, vous allez jouer avec nous hein, tout à l'heure après 16h. On cherche la fraîcheur en ce moment. Eh ben, ça tombe bien, direction une base de loisirs nautiques. C'est bien ça, le Wham Park hein, qui vous attend avec vos passes individuelles à la journée hein, pour la famille. Pour le coup, vous allez en profiter avec du pédalo, du paddle, du ski nautique. Il y a plein d'activités nautiques hein, bien sympas qui nous attendent. Vous jouez après 16h. La suite, c'est notamment Tina Turner, Tammy Impala avec Dracula Cachot en ce moment et Ed Sheeran sur Vosges FM.
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1: Toute la patte et l'habilité d'une entreprise vosgienne est à retrouver dans On sait le faire dans les Vosges sur Vosges FM. Je suis sûr que vous avez déjà goûté des bonbons de la confiserie des Hauts-de-Vosges à plein fin, une entité vosgienne qui existe depuis 1986. Je vous propose de redécouvrir son histoire avec Fabienne Picard, la directrice. Bonjour Fabienne.
2: Bonjour Rémi.
1: C'est Jean-Marie Claude Pierre qui est à l'origine de la création de la confiserie des Hauts-de-Vosges. C'est une aventure qui a débuté dans un atelier de 80 mètres carrés. Ça s'est bien développé. C'est une histoire de famille aussi.
2: Une histoire de famille. Donc mon père Jean-Marie Claude Pierre avec son frère Bernard et sa sœur Marie-Jeanne ont démarré en 1986 sur les terrains familiaux, ici même à Plainfin.
1: 80 mètres carrés avant, maintenant 2000 mètres carrés, ça s'est bien développé.
2: Oui, alors on est toujours en circuit court, on fait de la vente directe aux particuliers et notre ADN c'est les visites. Nous avons démarré les visites en 1986, donc les gens découvrent la fabrication artisanale des véritables et célèbres bonbons des Vosges.
1: Quoi comme bonbons? Parce qu'il y a vraiment tous les goûts, j'étais dans la boutique juste avant, il y a aussi des brisures de bonbons, il y a des nougats, il y a des cacahuètes grillées, il y en a pour tous les goûts.
2: Oui, alors le bonbon qu'on fabrique le plus c'est le bonbon au bourgeon de sapin des Vosges, donc qui est fabriqué avec l'huile essentielle de sapin, qui est faite aussi dans les Vosges. Donc c'est le bonbon d'excellence, la spécialité. Puis après on a l'eucalyptus, on a la violette, la bergamote de Nancy pour laquelle on a l'IGP, un beau signe de qualité.
1: L'IGP c'est quoi?
2: Alors c'est l'indication géographique protégée, ça veut dire que la bergamote ne peut être faite qu'en Lorraine. Alors on est 5 confiseurs et nous seuls en tant que Vosgiens pour la bergamote de Nancy. Et les brisures de bonbons sont le résultat des plaques que l'on fabrique pour les casser, parce que c'est plus facile de manger des bonbons cassés que des bonbons en plaques. Et on récupère les brisures pour faire fondre dans l'eau chaude et boire en tisane, en infusion.
1: La confiserie des Hauts-de-Vosges est composée de combien de salariés maintenant, l'équipe?
2: On est une équipe maintenant pratiquement de 40 personnes toute l'année.
1: Ça fait beaucoup de monde, oui, des bonbons qui sont vendus aussi en France et un petit peu en Europe également.
2: Oui, alors on a une clientèle de toute façon qui est touristique, donc on a beaucoup de Belges, des Luxembourgeois, des Allemands, des Hollandais, donc cette clientèle-là on la retrouve aussi à la vente par correspondance puisqu'on expédie des bonbons dans ces pays-là.
1: Et Fabienne, je crois qu'il y a un sujet qui vous tient à cœur parce que vous faites aussi des petites boîtes personnalisées là.
2: Exactement, alors on est maintenant capable de pouvoir faire des petites boîtes à façon. Donc pour une entreprise, pour un particulier, en fait un minimum de 120 boîtes. Si vous avez un beau design, un événement à fêter, quelque chose de particulier, que vous avez envie d'offrir des bonbons avec cet événement-là, on peut personnaliser les petites boîtes.
1: Vous avez même fait des boîtes personnalisées pour la souris qui se trouve à Paris dans un parc d'attractions très connu.
2: Oui, pour Disney, on fait toujours d'ailleurs.
1: Une histoire qui dure depuis 1986, qui va durer encore longtemps, j'imagine, Fabienne Picard.
2: Ah bah, j'espère en tout cas. Mais manger des bonbons de la confiserie des Hauts-de-Vosges, et ça fait travailler toute une famille, toute une entreprise, et ça fait travailler le local, on travaille en circuit court, on a de nombreux particuliers, c'est nos clients qui nous font la meilleure publicité, donc je profite pour remercier tous nos clients.
1: Eh bien, merci beaucoup à vous, Fabienne Picard, je le rappelle, directrice de la confiserie des Hauts-de-Vosges à plein fin, si vous voulez, de bons bonbons tout au long de l'année, même pour les fêtes de fin d'année, profitez-en. Merci beaucoup, Fabienne.
2: Merci, Rémi.
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1: Et si vous avez une âme artistique, que vous aimez le cirque, la musique, chanter, danser, les inscriptions à l'école des arts Vallon des Vosges démarrent le 1er juillet. Et c'est jusqu'au 15 septembre. On reste ensemble, Vosges FM, la radio qui vous passe le moins de pub. Vous êtes avec moi dans ce début d'après-midi, hein, direction 14h. Avec un petit peu de romantisme, ça va faire du bien dans cet été avec Barry White, il y aura aussi Kaoline et la voix incroyable de Ray. Avant la fin de l'heure, sur Vosges FM.
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0: À l'école des arts Vallon des Vosges, vous êtes plutôt danse, cirque ou encore musique, et bien vous aurez la possibilité de choisir entre plusieurs activités artistiques. À partir du 1er juillet, vous pourrez vous inscrire ou même vos enfants. Vous avez le temps, c'est jusqu'au 15 septembre. Et les inscriptions à l'école des arts des Vallons des Vosges, c'est auprès de Camille Périol à l'adresse mail c.periol@cc-bruyere.fr.
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1: Bon début d'après-midi, bienvenue. Bon, j'ai fait ma remise dans tout le secteur avec le retour de Stromae, avec Tove Lo, des fleurs. Je passe aussi Shawn Mendes et Maroon 5, This Love.

0: lancer la soirée. Connu pour ses remixes et ses titres cumulant plusieurs millions d'écoutes, l'artiste s'est fait une place sur la scène électro-française. Un set énergique et festif vous attend pour faire le plein de bonne humeur et de musique et pour pouvoir danser toute la soirée. Greg Haven, c'est ce lundi 29 juin à Gérardmer.
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1: Et la fête de la musique hein, joue les prolongations. Rendez-vous ce vendredi à Thaon-les-Vosges à partir de 20h jusqu'à minuit avec plein de groupes locaux hein, qui seront là pour chanter. Il y aura plein de concerts. En plus de ça, il y aura des manèges hein, pour les enfants. Toute la famille va en profiter. Vous écoutez Vosges FM, la radio qui vous passe le moins de pub avec notamment Jamiroquai, Angèle avec Justice, j'adore, hein, What You Want. Ne ratez pas non plus Boulevard Désert. Et puis Charlie Winston, très vite dans ce début d'après-midi avec Dusty Men sur Vosges FM.
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1: Aujourd'hui, cap sur Ménil-sur-Belvitte avec une balade pleine d'histoire. Découvrez le cimetière militaire et le monument aux Ubayens. Alors départ depuis l'église de Saint-Maurice pour cela. Partez en direction du cimetière militaire donc et continuez vers le pont sur la Belvitte et son joli cours d'eau. Rejoignez le chemin forestier pendant quelques kilomètres et peu après avoir pénétré dans le bois sur votre droite, vous pourrez apercevoir discrètement caché parmi le feuillage le moulin de Galois. Avancez vers la tranchée limite, vers la forêt communale de Ménarmont. Vous retrouverez quelques kilomètres plus loin la nécropole.
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1: Bon, après 16h sur Vosges FM, hein, comme tous les jours de la semaine, on sort le maillot de bain. Vous gagnez vos entrées en famille pour aller vous amuser au Wham Park, hein, la base nautique à Taron, avec plein d'activités, hein, structure gonflable sur l'eau, wakeboard, pédalo, paddle, ski nautique. Vous allez vous éclater, hein, vous jouez après 16h avec Marty et le vrai ou faux. Vosges FM, la radio qui vous passe le moins de pub. Il y a Shakira qui arrive, Zou, et aussi Justin Nozuka et puis Teddy Swims très vite dans cet après-midi ensoleillé sur Vosges FM.
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1: C'est la 15e édition de la braderie d'été à Épinal. Ce dimanche, l'association des commerçants Épicentre vous propose de découvrir les enseignes du centre-ville en faisant de bonnes affaires. À partir de 10h, vous vous baladerez entre les 200 stands des commerçants et des particuliers. Vous allez pouvoir trouver de nouvelles pièces pour votre garde-robe cet été. La grande braderie d'été, c'est ce dimanche dans le centre-ville d'Épinal et c'est complètement gratuit.
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2: Voilà, problème, Vosges FM, à Romiremont et dans tout le secteur, déjà 15h, Bruno Mars se prépare, je vous passe aussi Sia et puis Temper City, maintenant dans cette nouvelle heure sur Vosges FM.

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1: La musique s'invite à Thaon-les-Vosges. Ce vendredi soir de 20h à minuit, vous allez pouvoir danser dans tous les sens sur plusieurs sonorités. De nombreux groupes locaux seront présents comme Miroir ou encore l'école intercommunale de musique. Sur place, un manège et une pêche au canard seront disponibles pour les plus jeunes. Et c'est aussi l'occasion de redécouvrir les commerces du centre-ville. La fête de la musique, c'est ce vendredi soir de 20h à minuit au centre-ville de Thaon-les-Vosges.
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1: À Bonomars, c'est sur Vosges FM et demain, dans le morning, vous préparez avec nous l'arrivée des vacances en gagnant 500 € à dépenser dans les Vosges pour vous faire plaisir grâce à Vosges FM. 500 € tous les matins cette semaine encore en jouant avec nous au décalo quiz en répondant à des petites questions en décalé. Vosges FM, la radio qui vous passe le moins de pub avec Louise Attaque. Il y aura aussi Somber 12 to 12 et ne ratez pas un grand classique bien sympa. Cet après-midi, Kim Carnes avec Bette Davis Eyes qui arrive sur Vosges FM.
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1: Pour le rendez-vous nautique, hein, c'est après 16h sur Vosges FM, on sort les maillots de bain, vous allez jouer avec Marty le vrai ou faux hein, pour gagner vos passes journée pour le WAM Park, hein, la base nautique à Taron-les-Vosges, avec plein d'activités bien sympas, pédalo, paddle, ski nautique, vous allez tout essayer, un wakeboard également, et des structures gonflables sur l'eau. Vosges FM, c'est la radio qui vous passe le moins de pub, la clim est branchée avec Dan Sharp You, Julien Doré également, et Alex Soren avec Fever Dream, avant 16h sur Vosges FM.
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0: 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Vous allez pouvoir trouver de nouvelles pièces pour votre garde-robe cet été. La grande braderie d'été, c'est ce dimanche dans le centre-ville d'Épinal et c'est complètement gratuit.
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1: Vosges FM, il est 16h. Cet après-midi, place à de grands artistes pour vous. Avec en plus moins de pubs. On va écouter Louane, Prince et Shakira.

0: Kiss.
1: Vosges FM, un peu plus de 16h cet après-midi, on est bien avec Prince, on vient d'écouter Kiss sur Vosges FM. J'espère que vous étiez là pour vivre l'émission en direct de Fred Pertu City ce matin avec Justine et Christophe. Bon, aujourd'hui, l'avantage, c'est qu'avec les réseaux sociaux, on peut rattraper plein de séquences radio, hein, photos et vidéos de ce bon moment pour fêter notamment les 60 ans déjà de Fred Pertu City à revivre sur nos réseaux sociaux. Bon, alors, je vous laisse pas en reste pour cet après-midi. Vous savez, comme à la maison, j'ai été regarder dans le frigo Vosges FM. Il y a des parties de frigo dans lesquels on va moins que d'habitude, on retrouve des choses. Et ben là, j'ai retrouvé un petit Joe Cocker. Et il est pour vous cet après-midi. Unchain My Heart, on va l'écouter tout à l'heure. Il y aura Silouane et Taylor Swift. Et puis pour les bonnes idées Vosges FM, justement, fraîcheur, toujours, on en cherche. Et bah, direction les cinémas vosgiens, les nouveaux films qui sont sortis aujourd'hui. On en parle dans un instant.
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0: FM cet après-midi avec Louane. Dans un instant, on va retrouver Pierre Demar. Il y aura aussi Lily Allen à ne pas louper. En attendant, direction les salles de cinéma vosgiennes. On est à l'ombre, il fait bon. Et il y a de nouveaux films en plus.
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2: On se retrouve dans les bonnes idées Vosges FM. Et comme chaque mercredi, on fait le tour des sorties ciné dans les Vosges. Et puis, c'est aussi l'occasion d'aller se rafraîchir par ces fortes températures. Et pour tout savoir des sorties cette semaine, nous sommes avec Arnaud Tousse, un directeur des Ciné Palace. Bonjour.
3: Bonjour Lucie.
2: Alors, on le disait, des belles sorties cette semaine. Et on commence avec la suite du documentaire sur Charles de Gaulle, J'écris ton nom.
3: Oui, la deuxième partie qui a été avancée pour coller au... La fête du cinéma, hein, qui a lieu ce week-end, dimanche, lundi, mardi et mercredi. C'est toutes les séances, tous les films à 5 €. Donc c'est l'occasion d'aller profiter du cinéma à moindre prix et donc de se rafraîchir puisque la majorité des cinémas dans les Vosges sont climatisés. Donc là, on va voir la suite donc de ce diptyque sur De Gaulle. On l'avait laissé à la fin du premier volet, un peu embêté par les Anglais qui refusaient de rentrer dans le conflit, les Américains qui se laissaient attendre également, et puis les Allemands qui étaient présents. Donc voilà, la suite de ces événements, en espérant que la notoriété de De Gaulle, c'est ça le grand enseignement du premier volet, qui s'est retrouvé un peu seul contre tout le monde, personne ne lui faisait confiance. On a hâte de voir comment il va retourner la situation à son avantage.
2: Une autre sortie dans nos salles vosgiennes, et c'est un film d'animation, des mignons et des monstres.
3: Oui, c'est le troisième volet des mignons, les personnages qu'on avait découverts dans Moi moche et méchant. Et là, cette fois, comme d'habitude, ils recherchent un méchant pour le servir. Et puis, comme ils sont particulièrement maladroits, souvent les méchants qui sont avec les mignons trépassent rapidement. Donc voilà, ils vont se mettre en quête de monstres, tous plus monstrueux les uns que les autres, pour devenir leur chef. Et ça donne un sens à leur vie, puisque ça, les mignons, il faut qu'ils servent un méchant.
2: Autre sortie, on va avoir Les Caprices de l'Enfant Roi.
3: Oui, alors ça, c'est une comédie de Michel Leclerc, brillamment écrite par Baya Kasmi, qui était venu à Épinal l'année dernière pour Épinal fait son cinéma. On va suivre, Louis XIV, qui n'a que 12 ans, donc il n'est pas encore monté sur le trône, c'est Anne d'Autriche qui est la régente qui dirige le royaume, et il y a une révolte qui voudrait bien voir la tête du dauphin décapité, et du coup sa mère décide de le cacher, et pour le cacher elle le confie à D'Artagnan, qui est un pleutre, et qui lui-même va le confier à un de ses amis qui n'est autre que Cyrano de Bergerac, qui va avoir une bonne idée, à savoir enrôler ce jeune dauphin dans une troupe de théâtre pour le passer incognito aux yeux du peuple. Et ça fonctionne plutôt très bien. C'est une comédie légèrement historique, parce qu'il y a beaucoup de libertés qui sont prises avec l'histoire, mais truculente, avec de très beaux dialogues et bien enlevés.
2: Et on termine avec une autre comédie, Les Parfaits Arnaques en Famille.
3: Oui, emmenée par Audrey Fleurot et Ramzi Bedia. Donc, une famille d'arnaqueurs qui décide, pour un grand coup, de traverser la Manche et d'aller s'installer... en Angleterre, en Écosse plus précisément, pour essayer de plumer des Écossais avec leur sens inné de l'arnaque. Voilà, une comédie tout public, un point venu pour l'été.
2: Eh bien, maintenant, vous savez tout sur les différentes sorties dans nos salles vosgiennes. Merci beaucoup Arnaud Toussaint, directeur des Ciné Palace, d'avoir été avec nous sur Vosges FM.
3: À bientôt Lucie.
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0: Et cette discussion concernant les nouvelles sorties ciné, vous la retrouvez en podcast vidéo. Foncez sur la page Facebook Radio Vosges FM pour ne rien louper de l'actualité vosgienne. On fait ça pour vous, chaque jour. Joe Cocker dans un instant. Lily Allen aussi, après Imani, c'est Vosges FM.

0: Tease avec Théodora cet après-midi sur Vosges FM. On vient d'écouter Mélodrama. Vous allez pouvoir tester des activités de dingue pour vous rafraîchir chez Wampark. Wampark, c'est la base de loisirs nautiques, c'est à Thaon-les-Vosges. On va vous offrir des places dans un instant. Vous allez pouvoir passer une journée là-bas en famille avec notamment, tenez ce bon plan à noter, le vendredi en ce moment, au Wampark, il y a des soirées et ça durera comme ça tout l'été. Donc profitez-en bien. Vosges FM, avec toujours moins de pubs, plus de place pour vos artistes et plus de place aussi pour les longues musiques que l'on entend pas sur les autres radios, bah parce que c'est trop long, ou alors en version écourtée. Et bah là non, dans un instant c'est près de 5 minutes. Un chef-d'œuvre, Billie Jean. Michael Jackson, c'est ce qu'on écoute dans un instant sur Vosges FM.
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0: beaucoup, beaucoup trop content de partager ce titre de Joe Cocker avec vous. C'est sur Vosges FM, bientôt 17h. L'actualité vosgienne pas loin. On va écouter Michael Jackson, Indochine ou bien encore Maroon 5 après le bloc-notes de Vosges FM.
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2: À l'affiche cette semaine dans vos cinémas vosgiens, la deuxième partie du film sur De Gaulle, J'écris ton nom. Ce long métrage retrace une partie de la vie de cet homme de guerre qui a marqué l'histoire. Autre sortie, des mignons et des monstres, ces petites créatures jaunes sont de retour sur le grand écran avec l'objectif de faire un film et de conquérir Hollywood. Et c'est toujours à voir Toy Story 5, Woody et sa bande voient débarquer un nouveau jouet, Lily, une tablette numérique.
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1: Rouge FM, il est 17h et à 7h06, on va retrouver Arnaud Pichet pour l'actu vosgienne. On l'écoutera derrière Pink, Michael Jackson et Indochine. Arnaud Pichet est avec nous. Bonsoir Arnaud.
2: Bonsoir, bonsoir à tous. La canicule sur toutes les lèvres dans les Vosges, évidemment. Il faut être prudent en ce moment avec la chaleur et puis les activités qu'on veut faire à l'extérieur. Encore une nouvelle intervention d'un hélicoptère de secouristes sur le massif vosgien. C'était hier, un homme s'est gravement blessé sur le sentier des Roches. Ce Hollandais de 58 ans a dû être élitreuillé vu qu'il était dans une zone difficile avant d'être emmené à l'hôpital de Colmar. Et si vous appreniez à nager cet été avec la canicule, les noyades se multiplient car on n'est pas forcément habitué à nager dans les eaux vives. Et bien cet été, vous allez pouvoir apprendre à nager gratuitement dans les piscines de la Bresse et de Vagney avec un professionnel. C'est aussi bien pour les enfants que pour les adultes. Inscription directement auprès de ces deux piscines. Une des conséquences de cette canicule également, c'est le goudron de nos routes qui peut fondre. Eh bien, on a une solution innovante dans notre département. On y verse du lait de chaux. C'est une solution innovante que pratique le département. Il y avait eu des tests il y a 2 ans. C'est remis en place cette année et puis élargi au niveau de sa mise en application. Concrètement, ça consiste à appliquer cette fine pellicule de lait de chaux de couleur claire qui réfléchit une partie du rayonnement solaire et ça permet de réduire la température de surface de la chaussée à peu près 10 degrés. C'est quand même pas mal. Et ça permet aussi de maintenir les propriétés mécaniques du revêtement. Tiens, vous avez envie d'ouvrir votre propre entreprise ou même micro-entreprise, la Chambre de métiers de l'artisanat des Vosges aimerait bien qu'il y ait un passeport pour entreprendre, une formation courte et obligatoire destinée à transmettre les fondamentaux indispensables en matière de gestion, de pilotage, de développement d'une structure. Le but serait d'éviter les défaillances d'entreprises, mais aussi de micro-entreprises. Tiens, une idée de sortie avec la brocante du port d'Épinal qui sera de retour ce dimanche. Et ça tombe bien puisque ce dimanche, c'est aussi la braderie d'été dans les rues d'Épinal organisée par Épicentre.
1: Merci beaucoup Arnaud. L'actualité vosgienne de retour tout à l'heure, 18h. Et dans un instant, vous allez pouvoir vous détendre, vous rafraîchir en famille, aller vous amuser au Wham Park, une base de loisirs nautiques à Thaon-les-Vosges. Assez fou comme endroit. Je vous en parlais dans un instant. Venez jouer avec nous. Le vrai faux Vosges FM, juste après Indochine.

0: Five aux quatre coins des Vosges. Move like Jagger sur Vosges FM.
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0: Allez, vous jouez avec nous cet après-midi. Venez vous rafraîchir chez One Park, la base de loisirs nautiques. C'est à Thaon-les-Vosges. Vos passes à gagner dès maintenant pour aller passer une journée là-bas en famille. On n'oublie personne, on emmène tout le monde. Testez donc plein d'activités nautiques, ça je vous le disais. Mais rentrons un peu plus dans le détail. Par exemple, le kneeboard. Si vous n'êtes pas à l'aise en ski nautique, vous dites c'est pas pour moi, un peu trop physique. Et ben vous mettez sur une planche, en fait, dans laquelle il y a une petite découpe de prévu pour vos genoux. Et comme ça, en fait, vous gagnez en adhérence, moins de risque de tomber, voire pas du tout. Et franchement, vous allez adorer. Allez, c'est parti pour gagner vos entrées en famille au One Park. Vous me dites si vrai ou faux à l'Iffol-le-Grand. Écoutez bien, ça va vous intéresser. Vrai ou faux? À l'Iffol-le-Grand se tient le championnat du monde d'arrachage d'échalotes. Ouais, ça existe. Alors, c'est chez nous ou pas?
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0: Le début d'été assez intense, on le passe ensemble et c'est pour ça qu'on tente d'aller vous rafraîchir en famille. Vous y allez, on n'oublie personne, on emmène tout le monde. Direction le Wham Park. Wham Park, c'est la base de loisirs nautiques, c'est à Thaon-les-Vosges. Vous profitez d'un maximum d'activités pour là-bas vous amuser en famille. Alors pour ça, faut simplement me dire si vrai ou faux, à Liffol-le-Grand se tient le championnat du monde d'arrachage d'échalotes. Vrai ou faux? Alors, ne vous demandez pas si ce championnat existe. Ça, c'est sûr. Simplement, est-ce qu'il se fait chez nous dans les Vosges? Eh ben, c'est à vous de me le dire. Vrai ou faux? C'est parti, vous votez. Rendez-vous sur le WhatsApp Vosges FM 07 82 99 82 99. On va écouter un petit Police. Ça va nous faire du bien, ça. Ça ne demande pas de danser. On va pas s'agiter. On va souffler. Et on va continuer de parler de la météo aussi dans un instant. Est-ce que les températures vont encore grimper demain? Réponse dans un petit quart d'heure.
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0: Maneskin ce soir sur Vosges FM avec Baby Said.
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0: Bon, comme depuis ces derniers jours, dans un instant, je vous fais un petit point fraîcheur. Je vous dirai à quelle heure on pourra passer sous la barre des 20 degrés cette nuit. Je vous dis ça dans un instant. Alors, en attendant, pour demain matin, il fera déjà très chaud. Vous sortirez de chez vous plus de 24 degrés. Voilà, de moyenne sur le département. Dans l'après-midi, on devrait atteindre alors une température pas encore rencontrée là depuis le début de cette canicule, 36 à 37 degrés. Attendu demain sous un soleil resplendissant, mais ce sera même trop du coup. On aurait préféré des nuages qui seront peut-être de retour pour la fin de la semaine. Alors, à quelle heure va-t-il faire frais? À quelle heure va-t-il faire bon cette nuit chez nous dans les Vosges? Eh bien, à 4h30 du matin, on aura 19 degrés dehors, donc pensez-y pour aérer chez vous.

0: Vosges FM ce soir avec un grand titre de Police, Every Breath You Take. Merci de finir cette journée avec nous.
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0: Vous méritez d'aller vous rafraîchir, d'aller vous amuser en famille. Rendez-vous pour ça au Wham Park, la base de loisirs nautiques, c'est à Thaon-les-Vosges. Faites le plein d'activités, découvrez pourquoi pas le paddle ou bien encore le ski nautique. Ça c'est fou, c'est trop fun. Faut en profiter pour avoir la chance de découvrir cette activité, vous jouez avec nous. Vous me dites si vrai ou faux, chez nous dans les Vosges, à l'Ifolle-le-Grand, va se tenir le championnat du monde d'arrachage d'échalotes. Oui, oui, oui, ça existe. Mais est-ce que ça se fait chez nous? Vous continuez de voter, il vous reste 30 minutes. Rendez-vous sur la page Facebook Radio Vosges FM. On va écouter Miley Cyrus. A tout de suite sur Vosges FM.
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0: Ce soir, vous écoutez vos GFM parce que moins de pubs, parce que ça parle de chez vous et parce qu'on écoute aussi Justin Wellington, je n'en doute pas. Calogero, Alanis Morissette, mais aussi le dernier Angèle dans un instant, après le bloc-notes vos GFM.
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2: De l'électro au programme à Gérard May ce lundi 29 juin. Le DJ et producteur Greg Haven sera derrière les platines pour lancer la soirée. Connu pour ses remixes et ses titres cumulant plusieurs millions d'écoutes, l'artiste s'est fait une place sur la scène électro-française. Un set énergique et festif vous attend pour faire le plein de bonne humeur et de musique et pour pouvoir danser toute la soirée. Greg Haven, c'est ce lundi 29 juin à Gérard May.
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1: Vosges FM, il est 18h tout juste. On va retrouver Arnaud Pichet pour ce début de soirée avec l'actualité vosgienne, avant d'écouter Calogero et Alanis Morissette. Bonsoir Arnaud.
2: Bonsoir à tous. La canicule sur toutes les lèvres dans les Vosges, évidemment. Il faut être prudent en ce moment avec la chaleur et puis les activités qu'on veut faire à l'extérieur. Encore une nouvelle intervention d'un hélicoptère de secouristes sur le massif vosgien. C'était hier, un homme s'est gravement blessé sur le sentier des Roches. Ce Hollandais de 58 ans a dû être élitreillé vu qu'il était dans une zone difficile avant d'être emmené à l'hôpital de Colmar. Et si vous appreniez à nager cet été avec la canicule, les noyades se multiplient car on n'est pas forcément habitué à nager dans les eaux vives. Et bien cet été, vous allez pouvoir apprendre à nager gratuitement dans les piscines de la Bresse et de Vanier avec un professionnel. C'est aussi bien pour les enfants que pour les adultes. Inscription directement auprès de ces deux piscines. Une des conséquences de cette canicule également, c'est le goudron de nos routes qui peut fondre. Et bien on a une solution innovante dans notre département. On y verse du lait de chaux. C'est une solution innovante que pratique le département. Il y avait eu des tests il y a 2 ans. C'est remis en place cette année et puis élargi au niveau de sa mise en application. Concrètement, ça consiste à appliquer cette fine pellicule de lait de chaux de couleur claire qui réfléchit une partie du rayonnement solaire et ça permet de réduire la température de surface de la chaussée à peu près 10 degrés. C'est quand même pas mal. Et ça permet aussi de maintenir les propriétés mécaniques du revêtement. Tiens, vous avez envie d'ouvrir votre propre entreprise ou même micro-entreprise, la Chambre de métiers et de l'artisanat des Vosges aimerait bien qu'il y ait un passeport pour entreprendre, une formation courte et obligatoire destinée à transmettre les fondamentaux indispensables en matière de gestion, de pilotage, de développement d'une structure. Le but serait d'éviter les défaillances d'entreprises, mais aussi de micro-entreprises. Tiens, une idée de sortie avec la brocante du port d'Épinal qui sera de retour ce dimanche. Et ça tombe bien puisque ce dimanche, c'est aussi la braderie d'été dans les rues d'Épinal organisée par Épicentre.
1: Merci beaucoup Arnaud. L'actualité vosgienne, vous la revivez à chaque instant tout au long de la journée sur nos réseaux sociaux. N'hésitez pas à rejoindre la page Facebook Radio Vosges FM. Dans un instant, je vous parle d'un championnat du monde assez insolite qui va peut-être se dérouler dans les Vosges. Ce sera l'objet du vrai faux Vosges FM après Angèle.

0: Alanis Morissette, You Learn, ce soir, sur Vosges FM. Ça vous raccompagne à la maison, merci d'être avec nous.
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0: Allez, il vous reste encore quelques minutes pour essayer de gagner ce soir de l'amusement en famille. Fraîcheur aussi, hein. C'est vraiment d'ailleurs ce qu'on vous souhaite, un maximum de fraîcheur pour ça. Direction la base de loisirs nautiques à Thaon-les-Vosges, bienvenue au WAM Park. On vous offre vos places pour aller vous amuser en famille dès maintenant, c'est parti. 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Profitez-en d'ailleurs de la base nautique à Thaon. WAM Park est ouvert 7 jours sur 7. Vrai ou faux, à l'Iffol-le-Grand va se tenir le championnat du monde d'arrachage d'échalotes. Vous réfléchissez, vous votez. Bon, de toute façon, vous réfléchissez, mais la réponse c'est soit vrai, soit faux. Suivez votre instinct, c'est gratuit en plus de jouer avec nous. La page Facebook Radio Vosges FM, c'est le bon endroit pour vous prononcer. On écoute Calogero ce soir sur Vosges FM.

0: On est totalement d'accord avec ce titre ce soir sur Rouge FM. On aime trop Midnight Oil, Beds Are Burning. Ouais, les lits sont brûlants. C'est exactement ce qui se passe en ce moment. En fait, cette musique raconte nos nuits dans les Vosges. Alors, ce soir, que pensiez-vous de cela? Ali Folle le Grand, chez nous dans les Vosges, va se tenir le championnat du monde d'arrachage d'échalotes. Alors, je le reprécise, certains me disaient c'est faux, ce championnat n'existe pas. Non. Le championnat du monde existe. Il y a un championnat du monde d'arrachage d'échalotes. Ça déjà, c'est exquis. La question ce soir, c'était est-ce qu'il se déroule chez nous ou pas dans les Vosges? Et c'est pas du tout chez nous que ça se déroule. En réalité, cet événement plutôt insolite est organisé à Plouvenez-le-Christ, dans le Finistère, où se tient donc ce championnat du monde d'arrachage d'échalotes. Franchement, prochaine édition, on se fait ça dans les Vosges. On essaie de s'organiser un truc comme ça. Bruno Mars, c'est la suite dans un instant. Julien Doré aussi tout à l'heure. Et Carlos Santana. C'est la suite sur Rouge FM.
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0: Imagine Dragons avec Thunder dans toutes les Vosges. On écoute Bruno Mars, Julien Doré aussi dans un instant. Et on parle en attendant de la météo.
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0: Allez, demain matin, il fera encore bien chaud en sortant de chez vous, 24 à 25 degrés, pas moins. Sûrement plus assez vite hein, d'ailleurs, puisqu'effectivement on dépassera là déjà aux alentours de 10h demain matin la barre des 30 degrés. Dans l'après-midi, on va la pulvériser, on retrouvera 37 à 38 degrés à l'ombre. Et le petit point fraîcheur que je vous fais ces derniers temps, pour avoir du bon dans la maison, pour aérer hein, dans l'appartement, et essayez de viser les 4-5 heures, on repassera sous la barre des 20 degrés. Bon, ça n'a pas duré longtemps, donc faut essayer de choper ça entre 4h et 7h. Voilà, je vous donne ce bon plan. Belle soirée avec nous sur Vosges FM. Elle démarre à peine, hein, avec en plus moins de pub. Dans un instant, Bruno Mars, après Julien Doré.

0: On vient d'écouter Bruno Mars, c'est pour ça qu'on se sent bien ce soir sur Vosges FM. Alors la petite astuce flemmardise que je vais vous partager dès maintenant en même temps. Vu qu'il fait chaud, si je vous fais faire quelques pas de moins, peut-être que ça vous plaira à la maison. Oui, je voulais vous parler de cette petite astuce. 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Si votre enceinte connectée répond au doux prénom d'Alexa, essayez, vous dites « Alexa, joue-moi Vosges FM ». La radio démarre avec moins de pub et plus de place pour vos artistes. Et quels artistes ? Dans un instant, c'est Carlos Santana, Maria Maria. Le groupe Téléphone aussi, de quoi vous faire chanter hein, ce soir. A tout de suite sur Vosges FM.
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